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0: 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Il est 2h.
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0: 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Il est 3h.
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0: 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Il est 4 heures.
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0: 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Il est 7h.
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3: Bienvenue tout le monde, bonjour à tous, merci d'être avec nous, vous êtes sur Vive FM, c'est Vive Matin jusqu'à 10h. Il est 7h, on démarre ensemble plus de 3 heures d'émission, de divertissement, on va s'enrichir, on va se divertir, on va rigoler un petit peu pendant 3 heures. Merci en tout cas de nous avoir choisi, toutes les chroniques arrivent dans quelques instants, les boules de Christian, l'éphéméride avec Manon, l'instant avec Manon, avec la rubrique bien-être, la rubrique santé-bien-être, vous avez également les trucs et astuces de GG qui vont débarquer, et puis évidemment, la fameuse rubrique d'Emmy avec tous ces sujets très importants pourtant. C'est vrai, on en rigole beaucoup, mais ils sont pourtant très, très, très importants. Ça arrive dans quelques minutes sur Vive FM. Les informations ainsi que la météo, c'est tout de suite. Bon réveil, on arrive tout de suite après.
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4: Bonjour à toutes et à tous. Chaleur extrême, crainte pour la pomme de terre, date des semis, entretien des sols. L'actu des jardins saint-quentinois, bien sûr, propose de nouvelles parcelles mises à la location en ville. Ils se sont rendus à la section Saint-Martin pour voir comment les maraîchers s'adaptent à cette période, évidemment. Ils ont demandé à des professionnels de l'outillage de jardinage à présenter le matériel nécessaire lorsqu'on se lance dans des cultures potagères à ce moment de forte chaleur. Pam, le concours des maisons fleuries revient pour l'édition 2026. Les habitants pompes peuvent s'inscrire jusqu'au 16 juin à l'édition du concours de ces maisons qui valorisent l'embellissement du cadre de vie. Beaulin-en-Vermandois, un corps retrouvé dans une habitation. Une enquête est donc en cours. Le corps d'un homme d'une trentaine d'années a donc été découvert, déclenchant une enquête des gendarmes pour déterminer les circonstances du décès. Nous en avions évoqué le sujet lors d'un précédent journal, pollution au cadmium à Fresnoy-le-Grand, 7 mois après la plainte où en est l'affaire Le Creuset, presque un an après l'ouverture de cette enquête pour pollution à l'usine donc de Creuset de Fresnoy-le-Grand. Le dossier est désormais suivi par le pôle régional environnement d'Amiens, spécialisé dans les affaires complexes. À Arly, la charte « Ma commune aime le Picard » marque un tournant pour l'Aisne. La commune donc devient la première de l'Aisne a signé la charte « Ma commune aime le Picard » officialisant son engagement pour la promotion de la langue régionale depuis le 20 juin 2026. Le département de l'Oise, une fête de la musique sous le cagnard. Malgré la forte chaleur, ils ont tout de même pu célébrer donc cet événement national, évidemment, dans notre Picardie. Le tourisme en Haute-Somme, l'information des visiteurs au cœur des priorités. Professionnels donc se sont retrouvés récemment au domaine des Racines à Croix-Molignaux pour la 3e rencontre des acteurs du tourisme. Les organisateurs avaient donc choisi cette année de se pencher sur un enjeu devenu central, l'information touristique. Le monde part en folie. Le maire de Sizancourt, agressé lors d'une intervention après les orages, Julien Toudard a donc été agressé alors qu'il parcourait sa commune pour évaluer les conséquences des violents orages qui ont touché l'est de la Somme. Une enquête a donc été ouverte après l'interpellation du suspect. Fin de ce flash, nous vous souhaitons une belle journée. La météo en ce mercredi 24 juin à Compiègne, il fera beau. Les températures varieront entre 21 et 38, toujours caniculaire. L'après-midi, 12 centigrades au-dessus de la moyenne. Le matin, en raison de l'humidité, ressenti 24 pour 21. Beau temps avec quelques nuages élevés. L'après-midi, ciel clair devenant peu nuageux. 38 ressenti 44. Dans la Fère et Saint-Quentin, il fera beau. Les températures fluctuent entre 22 et 38. Toujours caniculaire comme partout ailleurs. 13 centigrades au-dessus de la normale. Ressenti 25 le matin. L'après-midi, ressenti 44 pour 38 degrés. Un ciel clair devenant peu nuageux. Aucun risque de pluie, évidemment. Johnny, Ternier, Noyon, il fera beau, 21 à 38 comme ailleurs. Et bien le beau temps avec quelques nuages élevés le matin. Raison d'humidité, 24 degrés centigrades en ressenti pour 21. 38 ressenti 44 l'après-midi. Un ciel clair devenant peu nuageux, sans précipitation.
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5: Bonjour, la journée de mardi a été la plus chaude jamais enregistrée en France depuis le début des mesures en 1947 avec un indicateur provisoire de 29,8 degrés. Ce nouveau record devance les journées du 25 juillet 2019 et du 5 août 2003. Avec la canicule, la température des eaux de la Garonne est montée hier à 28 degrés, poussant EDF à mettre le réacteur numéro 2 de la centrale nucléaire de Golfech à l'arrêt par anticipation. Deux autres sites nucléaires sont concernés par des baisses de puissance. Il s'agit du réacteur numéro 2 de la centrale de Nogent-sur-Seine et du réacteur numéro 3 de la centrale du Bugey dans l'Ain au bord du Rhône. En 2023, un rapport de la Cour des comptes s'était inquiété des effets des canicules et des épisodes de sécheresse à venir sur la disponibilité des réacteurs nucléaires. Les députés ont adopté en première lecture une réforme constitutionnelle qui accorderait à l'île de Beauté une autonomie inédite. Dans le détail, 271 élus ont voté pour, 202 contre. L'Assemblée nationale qui par ailleurs examinera au mois de septembre en commission et au début du mois d'octobre en séance la proposition de loi intégrale contre les violences sexistes et sexuelles. C'est ce qu'a annoncé Sébastien Cornu. L'Agence européenne de la sécurité aérienne a ordonné l'inspection de 16 Airbus A380, dont 5 urgemment après la découverte de fissures dans la structure des ailes d'un appareil. Et un camouflé pour Donald Trump après la Chambre, le Sénat américain a adopté dans la soirée d'hier une résolution pour ordonner le retrait des forces américaines dans le conflit face à l'Iran. Si le texte n'a qu'une portée symbolique, ce vote embarrasse en tout cas le président américain. C'est la fin de ce flash, une très bonne journée à toutes et à tous.
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6: La météo pour ce mercredi 24 juin, à nouveau une journée caniculaire sur la France, sauf près de la Manche. Les zones les plus chaudes étant toujours le Grand Ouest et le bassin parisien. Les températures pour ce mercredi matin, 24 degrés pour Cherbourg et Brest, 24 à Lille et Strasbourg, 26 pour Lyon et Toulouse, 27 pour Paris, 27 également pour Marseille. Et pour ce mercredi après-midi, entre 32 et 41 degrés sur une moitié nord, 32 pour la Normandie, 38 degrés pour le Grand Est, 38 également pour les Hauts-de-France et la Bretagne, 40 degrés pour le centre-Val de Loire et jusqu'à 41 degrés sur la région parisienne. Dans la moitié sud, entre 32 et 42 degrés, 32 sur la Corse, 31 à 35 degrés le long de la Méditerranée, 39 degrés sur la vallée du Rhône, 40 degrés sur l'Occitanie et entre 40 et 42 degrés sur la Nouvelle-Aquitaine.
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1: Du lundi au vendredi, tout à fait. Et nous sommes ensemble de 7h à 10h. Nous sommes le mercredi 24 juin. Bonjour.
2: Bonjour.
1: Bonjour Manon.
3: Bonjour.
1: Bonjour Yann.
4: Bonjour Yann.
5: Bonjour Yann.
4: Désolé, j'ai reçu un message.
1: J'ai vu le vide dans ses
6: yeux. Écoute, c'est lui.
1: C'était assez incroyable quand même. Bonjour Gégé.
7: Bonjour.
1: Bonjour Jason.
8: Bonjour Axel.
1: Bonjour Kevin.
9: Bonjour.
1: Bonjour Christian.
10: Bonjour.
1: Et bonjour Rémi.
11: Bonjour.
1: Comment ça va tout le monde?
11: Ça va.
4: C'est très bien.
9: Bien.
4: Bien.
9: En forme.
1: Est-ce que vous vous sentez bien?
11: Oui.
10: Bien détendu,
4: comme tous les matins.
1: Parce que quand même, mine de rien, dans deux jours, c'est les vacances.
10: Ah oui, tu y allais.
4: Et toujours pas changé d'adresse?
1: Mais toujours.
4: Pourquoi? Je veux pas changer d'adresse.
10: J'allais faire une connerie, j'allais dire, on s'était donné rendez-vous dans 10 ans. C'est pas le moment. Là, je dirais plus, on s'était donné rendez-vous dans 30 ans.
1: Et connaissant l'hygiène de vie de certains, il y en a qu'on verra pas, hein, dans 10 ans.
4: Dans quelques heures, j'ai changé d'adresse.
1: Pourquoi?
4: De bar, d'adresse.
1: Ah oui. Oui, parce que bah, on peut commencer à l'expliquer un petit peu. C'est vrai qu'on a, décidé de faire un prank, une blague, pour les plus anciens qui nous écoutent. Donc c'est tout à l'heure en deuxième partie de cette émission. Yann aura la lourde tâche de faire un espèce de prank version super jeu. Cette séquence qui avait fait les grandes heures de Koé sur Énergie il y a quelques années. L'idée c'est d'appeler quelqu'un, vous avez un nombre de phrases imposées à donner dans votre dialogue et c'est censé énerver, ou en tout cas faire réagir l'interlocuteur. Oui. Là c'est la sœur de Yann. Et
10: rien.
1: Et il va devoir faire son coming out officiel auprès de sa sœur avec des phrases qu'il faudra obligatoirement dire. Par exemple, j'ai eu ma première expérience gay, je suis perdu, je crois que c'est ce que je suis. Enfin, après, faut jeu d'acteur en français, hein. Je ne voulais pas mourir con, ça m'est tombé dessus. Enfin, c'est plutôt moi qui suis tombé dessus. Ça, c'est pour le.
10: J'avais pas lu la dernière phrase.
1: Et les autres, vous les découvrirez tout à l'heure. Il y en a 9 comme ça et il faudra que Yann arrive à les caser une à une. Ça va, vous avez compris?
10: Oui.
1: Eh oui, on essaie de s'amuser un peu. C'est la dernière semaine avant les vacances. C'est comme ça, c'est que du bonheur. J'aurais pu le faire avec toi, Manon. Faire pas ton coming out, mais je sais pas, on aurait pu trouver avec tes parents.
11: Ça aurait été difficile.
1: Pourquoi?
4: Ils sont nonchalants, ces parents.
1: Ah ouais, bah, apparemment.

0: parti là. J'étais parti très loin, j'ai cru que vous alliez l'écouter complètement. Je ne sais pas pourquoi. L'éphéméride avec Manon, c'est tout de suite.
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0: En ce mercredi 24 juin, qui fête son anniversaire ce matin?
3: Alors aujourd'hui, c'est l'anniversaire de Brigitte Fontaine, la chanteuse à 87 ans. Alors
0: je ne savais même pas que c'était une,
4: qui, elle
0: une fontaine, enfin une chanteuse.
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6: Je connais même pas.
3: Monsieur, ça
4: c'est
3: fait beaucoup
4: hiverne.
3: De
4: plus. C'est comme il raccochait quand elle a chanté, non,
3: non. Elle en a fait plein, hein. J'ai choisi celle qui était le plus connue.
0: Ah, ben.
4: Ah, ok.
0: Qu'elle retourne à sa fontaine, Brigitte. Quel âge elle a?
3: 87, elle va y retourner bientôt.
6: Voilà, elle aussi fait sa dernière.
0: Bah pour Brigitte Fontaine, voilà.
4: Première bonne de l'année.
6: On l'embrasse.
0: Allez, qui d'autre?
3: C'est aussi l'anniversaire de Lionel Messi. Il a 39 ans aujourd'hui.
4: Mais ah, en tant que tout le monde.
0: Mais non.
6: Messi, mais
4: il
6: non.
4: Est bon.
3: Messi,
4: mais
3: non.
0: Mais non.
4: Messi.
0: Mais non.
3: Messi.
4: Et la
3: mais
4: semaine
3: non.
4: Dernière, la semaine dernière, il a mis un triplé.
3: La semaine dernière.
4: Ouais. Elle a triplé.
7: Il a fait du foot, toi.
4: 39 balais. Le mec qui
3: la semaine dernière.
4: Ouais.
8: Meilleur joueur de pour l'instant, de enfin meilleur buteur de la Coupe du Monde pour l'instant.
0: Donc ça vient de commencer. Mais ouais, c'est bien. Ah ouais, ok. Enfin, ça a commencé la semaine dernière.
4: Très bon joueur.
0: Qui d'autre?
3: Eh ben c'est tout. Il y a deux journées. C'est la Journée mondiale des amoureux de l'Alsace.
0: Ouais.
3: Et la journée nationale des sauveteurs en mer.
0: Eh ben très bien. Ouais, on leur fait un petit coucou, effectivement. L'actualité people arrive dans quelques instants. Taïk, l'instant ringue avec les perles des urgences, l'horoscope et l'artiste du jour. Oui.
4: Elle disait alerte, enfin les trucs sauveteurs en mer. Hein.
0: Ouais, ouais.
4: C'est alerte à Malibu.
0: Ouais,
4: mais elle,
0: ouais.
4: Bientôt, c'est alerte à ma tribu.
0: Elle a surtout depuis quelques temps des nouveaux attributs. Ça, c'est un autre. Voilà, voilà. T'as bien fait de revenir, toi.
3: Ah ouais, franchement, c'est un plaisir d'être là.
6: Tu nous as manqué.
0: Ah ouais,
3: c'est pas réciproque.
0: De fou, de fou. L'horoscope, tout de suite. On arrive juste après l'actualité People et Taïk. Bon réveil.
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1: Bonjour à tous, dans l'actualité people du jour, on parle de Moi la Squale, encore une fois en garde à vue. 6 mois après sa sortie de prison pour violence conjugale, le rappeur aujourd'hui âgé de 31 ans a été interpellé à son domicile parisien il y a quelques jours. La police est intervenue vers 4h du matin, alertée par des voisins. Ces derniers avaient signalé des bruits de coups ainsi que des cris et des appels à l'aide d'une femme. Mohamed Belhamed, de son vrai nom, aurait tenté de fuir par les toits à l'arrivée des forces de l'ordre. Il a été placé en garde à vue en juillet 2024. Rappelons-le, il avait été condamné à 4 ans de prison, dont 3 fermes et 1 an de sursis probatoire, ainsi qu'à verser plus de 30 000 euros de dommages et intérêts aux parties civiles. Il appartient à la justice de trancher à nouveau. On se retrouve très vite avec d'autres actualités people.
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3: Merci de nous écouter sur le 98.5, 93.4. Vous êtes sur Vive FM. On s'écoute Taïk. Avec quel titre, Manon ?
4: Girlfriend.
3: C'est tout de suite. Bon réveil.
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0: C'est fou.
1: Allez. Il s'arrête pas. Le mec, il fait sa live.
0: Au bout d'un moment, on devrait avoir l'habitude.
1: Bah ouais, à un moment donné, Taïk avec Girlfriend sur Vive FM.
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1: Bienvenue, vous êtes sur Vive FM, c'est la matinale qui continue. Et en ce mercredi, c'est l'heure de l'instant ringue.
4: Oui, et les perles des urgences.
1: Ouais, tout à fait. Combien d'années d'instant ringue?
4: Oh, bah 3.
0: Combien d'années d'urgence?
4: C'est la troisième, c'est déjà bien.
1: Deux, la première saison, tu faisais pas ça, si?
4: Attends, ça fait combien de temps qu'on est là?
1: Deux ans.
4: Donc trois, si? Non, la première année, j'étais un.
5: Les deux
4: intermittents.
1: Non, mais la toute première saison, t'étais pas intermittent, ouais. T'étais même pas là. Mais la deuxième saison, tu as été intermittent du Festacle.
5: Ouais.
1: Et troisième et quatrième, que nous terminons là dans
4: quelques
1: jours.
4: Ouais, ça fait deux ans.
1: Voilà, deux ans. Voilà, c'est bien. Première perle des urgences, Christian.
4: Alors, au standard du SAMU, nous avons enregistré votre demande. Un médecin passera chez vous dans la soirée. Merci beaucoup. Est-ce qu'il pourrait me prendre un paquet de cigarettes sur le chemin? Je suis sûr qu'il y en a plein qui le disent, ça.
1: Ouais, Yann.
0: Il y a moyen.
1: Quand tu vas chez lui, tu te dis ça.
4: Bonjour, je suis inquiète car mon petit-fils a un mois et demi et quand il dort, il a les testicules qui gonflent.
1: Ah.
4: Ça, c'est drôle. Bonjour, ça fait 15 ans que je prends des anxiolytiques et je pense qu'il me faut une radio du cerveau. Il ne doit plus être bien clair. Si ça fait 15 ans, ça peut attendre une semaine. Ouais. Vous avez un médecin traitant.
5: C'est vrai, c'est vrai.
4: Ouais, mais bon, c'est un peu coche quand même.
5: En même temps, il y a des gens, ils viennent, que ce soit aux urgences ou ils appellent le SAMU pour des raisons qui ne sont pas. Genre, t'as mal au dos depuis 3 semaines et tu viens aux urgences. Bah non, tu prends rendez-vous avec ton médecin traitant et puis tu vois.
4: Une journée plus, de toute façon. Je respire le bonheur, j'ai une embellie pulmonaire.
1: Ouais, une embellie.
5: Mignon.
1: Ouais, ça va, c'est bien, ça passe.
4: Venez vite, ma femme a mal à la tête. Je crois qu'elle fait une hypossution au lieu d'une hypertension.
1: Ah ouais.
4: Donc vous avez du mal à respirer. Oui, je ne sais pas ce que j'ai. Je dois avoir une crise d'aérophagie. J'ai une brûlure du cuivre chevelu.
1: Ah oui, bah, cuivre de cuir.
4: Allô le SAMU, venez vite, j'ai très mal au ventre. En bas à droite, je pense avoir une tendicite.
1: Au lieu d'une appendicite.
4: Voilà, c'est ça. Ah oui, je vois, entre la tendinite et l'appendicite, je vous passe le médecin.
1: Ah ouais.
4: Allez. Un homme totalement ivre aux urgences. Docteur, j'ai bu plus que des raisons, mais de façon raisonnable.
1: Bon, ça va.
0: Ouais, ça se voit.
1: Il est honnête.
4: Et enfin, la dernière, je crois que je fais une réaction et une plante. Je fais une urticaire géante.
1: Une urticaire géante.
5: Oh, waouh. Wow.
1: Voilà. Tout le monde, ce que c'est qu'une ortie. Un ortie ou une ortie déjà?
4: C'est un ortie.
1: Ah, ça va. Il manque le pain, mais.
4: On fait l'insolite.
1: Ah, on fait l'insolite.
4: Allez, on va aux États-Unis et c'est pareil, c'est passé sur BFM TV. C'est une femme qui passait au tribunal. En visio conférence.
1: Ouais, donc en visio, ouais.
4: Voilà, sauf que elle conduisait.
1: Ah oui.
4: Et là le juge lui dit mais vous êtes en train de conduire. Non je ne conduis pas.
0: Tu la vois conduire sur la vidéo. Son permis, je crois, comme ça.
4: Voilà, c'est ça. Et en fait la femme a fait un gros crédit à la consommation qu'elle n'a jamais voulu rembourser. Et du coup, elle passait au tribunal pour ça. Et le fait qu'elle ait encore menti au juge, du coup, il a fait un jugement par défaut.
1: Ouais, non, mais ça aurait été drôle qu'elle soit entendue par le juge pour justement des faits de.
4: Non, mais c'est pas ça. Mais le pire, c'est que le juge, pendant au moins 2 minutes, il lui dit mais si, vous conduisez. Non, je ne conduis pas. Si, je conduis. Et au final, on la voit se garer sur un parking. Et là, elle explique que ah oui, je conduisais, mais j'allais voir quelqu'un à l'extérieur, quoi, en gros. Voilà. Le truc, en gros, elle prend l'appel et elle creuse.
5: Mais c'est drôle.
4: Ouais, c'est drôle. La citation?
1: Oui.
4: Jean-Claude Van Damme a dit un bon truc pour paraître 10 ans plus jeune, c'est de vieillir de 10 ans quand tu dis ton âge.
1: Oui.
4: Mais c'est pas fou.
1: Et c'est pas
4: con.
1: Moi, je fais déjà 10 ans de plus.
4: Voilà.
1: Donc à un moment donné, j'avais arrêté de vieillir.
0: Rajeunir encore.
1: Oui, ouais. On peut faire ça. Merci pour l'instant ring. Christian, on arrive dans quelques instants sur VFMA. Juste après l'horoscope, le Mac du coin et l'artiste du jour. Bon réveil.

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10: Et voici l'horoscope de ce mercredi, nous sommes le 24 juin avec les béliers. Vous aurez beau faire et refaire vos comptes, le résultat sera le même.
11: Taureau, attention, vous devez apprendre à gérer votre ambition, sinon vous pourriez être déçu et devenir agressif.
12: Les gémeaux, vous avez besoin de sortir pour vous épanouir.
13: Cancer, les influx planétaires vous permettront d'aborder cette nouvelle période avec une combativité sans égale.
14: Les lions, vous regorgez d'idées originales pour pimenter votre quotidien.
15: Les vierges, vous n'aurez pas le temps de souffler.
16: Balance, si vous vivez en couple, votre partenaire aura peut-être un peu de mal à vous suivre.
17: Les scorpions, la lourdeur de certaines personnes vous irrite.
18: Les sagittaires au travail, l'ambiance ne sera pas au beau fixe. Vos collègues ne vous épargneront pas.
19: Capricorne, c'est hors des sentiers battus que vous serez le plus à l'aise.
20: Verseau, vous devrez vous montrer économe pendant un certain temps pour rééquilibrer vos finances.
21: Enfin, les poissons, la personne qui vous plaît ne pourra pas vous résister.
22: Bonne journée et à demain.
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24: C'est le retour du Mac du coin, mercredi 24. Merci à nos auditeurs de nous accompagner sur Vive FM. Kevin est là pour m'accompagner. Ça va, Kevin?
25: Eh ben, écoute, ça commence à aller pas trop mal.
24: Tiens bon, c'est l'avant-avant-dernière.
25: Ah ouais, c'est pour ça, je commence à dépressif.
24: Du Mac du coin, on aura tes ressentiments demain. Dans le Mac du coin,
25: oui.
24: Sur ta saison vécue et puis ce que t'as à dire un petit peu sur nous, sur l'équipe, sur les auditeurs,
26: voilà,
24: sur
26: la vie, l'univers, le reste.
24: Voilà, tu nous en diras plus demain. Garde des forces. En attendant, c'est Fifi. C'est la journée de Fifi aujourd'hui, et totalement consacrée à Fifi.
26: Oh là là là.
24: Ça va?
26: Ça va.
24: T'es en forme? T'as du taf aujourd'hui, mon cher Fifi.
0: Oh là là, oui, tu m'as donné du boulot là, attention.
24: Et on va démarrer, bien évidemment, vous l'avez écouté tout au long de la saison. On a appris plein de choses avec ces histoires locales, à Chauny, à Noyon, à Ternier. Je me rappelle de Jean Calvin, je me rappelle de la cathédrale Notre-Dame. Il y avait Coucy-le-Château, il y avait plein de choses. Et là, tu reviens avec une nouvelle histoire. Et ça tombe bien, pour la dernière histoire locale de Fifi, moi qui entends des voix, eh bien, on va parler de Jeanne d'Arc.
0: Eh oui, on va parler de Jeanne d'Arc et on va parler du dernier voyage de Jeanne d'Arc. Oui, pour ma dernière chronique de l'année, je vous ramène au Moyen-Âge, à l'époque bénie des concours de paix, vous vous rappelez ? Les concours de paix, des princesses chaunoises et des rois coquins. Alors, ça commence en 1415, les Français se sont fait tailler en pièces à Azincourt par les Anglois. Les Anglois, messieurs, les Anglois ! Qui progressent jusqu'en Normandie, où ils prennent la ville de Rouen et petit à petit continuent leur conquête vers le sud jusqu'à Orléans. Ah, pour simplifier le tout, une partie des Français, le duché de Bourgogne, décide de s'allier aux Anglois et eux remontent vers le nord, jusqu'en Artois, en passant bien sûr par notre Picardie et en conquérant le Vermandois autour de Péronne. Et c'est dans cet imbroglio de conquête et de reconquête que l'on retrouve notre bonne Jeanne d'Arc. En moins de 2 ans, elle a réussi à rencontrer le roi, l'emmener le faire sacrer à Reims, en passant par le territoire ennemi, et à reprendre les grandes villes comme Orléans. Seul résiste, encore et toujours, comme on dit dans Astérix, le bailliage de Chauny, qui à l'époque s'étend jusqu'à Compiègne. Et c'est justement à Compiègne que l'on retrouve Jeanne en 1430. Elle vient soutenir la ville qui est assiégée d'un côté par les Anglais et de l'autre par les Bourguignons, bref, entre le rosbif et le pot-au-feu. Le 23 mai, à la tête de 500 soldats, elle tente une sortie et attaque le camp bourguignon à Marly-les-Compiègne. Mais l'affaire tourne mal et elle est faite prisonnière. C'est là que commence son dernier voyage. Le 28 mai, pour empêcher que les Français essayent de la reprendre, Jeanne est emmenée au château de Beaulieu-les-Fontaines, à 35 km entre Rouen et Noyon. Elle y est emprisonnée pendant près d'un mois et fait une première tentative d'évasion. Il est alors décidé de la transférer loin de la zone des combats, environ 60 km encore plus au nord, au château de Beaurevoir, où elle tente de s'évader une nouvelle fois. Malgré la hauteur de la muraille, elle saute et tombe dans les fossés, se blessant sérieusement. On la retrouve inanimée. Elle est vendue aux Anglais le 21 novembre 1430 pour 10 000 livres et confiée à Pierre Cochon, évêque de Beauvais et allié des Anglais. Elle est ensuite conduite à Arras, Drugny-les-Saint-Réquier, Le Crotoy, Saint-Valery-sur-Somme, Eu, Dieppe et enfin à Rouen, où elle est étroitement enfermée dans une tour de l'ancien château de Philippe Auguste. Elle est jugée et condamnée à être brûlée en 1431. Elle a alors 19 ans. Mais bien sûr, ça donne lieu à des blagues d'humour noir comme c'était la première femme au foyer ou bien vous ne m'avez pas cru, vous m'aurez cuite. Non mais plus sérieusement, pourquoi est-ce que les Anglais ont tué Jeanne d'Arc ? Ce n'était pas un brillant chef de guerre, elle a jamais commandé de grande armée. Non, si on l'a tuée, c'est qu'elle représentait quelque chose que le dictateur déteste. L'espoir. C'est l'espoir qui est la source de toute rébellion, qui est la lumière qui nous anime pour créer un monde plus juste et plus humain. Et ça, les amis, c'est immortel.
24: Eh ben bravo, bravo, bravo, bravo. On t'applaudit en tout cas pour ta dernière histoire locale, mon Fifi. C'était un grand plaisir que d'écouter toutes ces informations.
25: On en a appris des choses cette année.
24: Ah oui. Eh ben moi j'entendrai des voix de Jeanne d'Arc. Eh bien, je les entendrai plus pareil maintenant. Ouais. Hein. Ça, c'est sûr. Fifi, bois un verre d'eau. Prends des forces, on va s'écouter un petit peu de musique et dans un instant, ça va être, ça, on va commencer un petit peu nos au revoir de fin de saison. Oh, pas nos adieux, parce qu'on va revenir.
0: On ne quitte pas
24: la radio pour autant, mais...
25: Ah non.
0: Voilà, on va prendre du bon temps sans vous.
24: Voilà, c'est les vacances, c'est la fin de saison et dans un instant, c'est les derniers mots de Fifi sur Vive FM. À tout de suite.
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4: Bonjour, football Coupe du Monde tenu en échec par la République démocratique du Congo. Pour son entrée en lice, le Portugal s'est rassuré en s'imposant très largement contre l'Ouzbékistan 5-0 hier au stade de Houston au Texas. Très effacé il y a 6 jours, Cristiano Ronaldo a montré un bien meilleur visage à l'image de toute son équipe contre la 58e nation mondiale qui est entraînée par le Ballon d'Or 2006 Fabio Cannavaro. Le sélectionneur de l'équipe de France Didier Deschamps est en deuil. Sa mère s'est éteinte hier, comme l'a annoncé la Fédération française de football dans un communiqué. Le décès intervient au lendemain du succès des Bleus face à l'Irak. Pour le compte de la deuxième journée de la phase de poule, touché en plein cœur de la compétition, Didier Deschamps va donc quitter le groupe pour regagner la France, où il assistera aux obsèques et retrouvera ses proches. Dans les prochains jours, le sélectionneur ne dirigera pas les entraînements et manquera le rendez-vous de vendredi, l'ultime match du groupe I contre la Norvège à 21h à Boston. C'est son adjoint Guy Stéphane qui prendra place sur le banc en attendant son retour. Tennis éliminé en huitième de finale à Sertogenbosch, puis en demi au Queens. Hugo Humbert poursuit sa tournée sur gazon du côté d'Eastbourne, où il est tête de série numéro 6 cette semaine. Le Français, qui adore jouer sur cette surface, a été poussé dans ses retranchements pour son entrée en lice. Le numéro 30 mondial a en effet dû batailler pendant 2h42 face au 65e Mattia Bellucci, avant de l'emporter sur le score de 7-6, 6-7, 6-4. Il sera opposé à Jenson Brooksby en 8e de finale. Le champion du monde de MotoGP, Marc Marquez, a prolongé son contrat avec Ducati Lenovo jusqu'à la fin de la saison 2028. Il devrait faire équipe avec son jeune compatriote Pedro Acosta. Il faudra encore patienter pour connaître la peine définitive infligée ou pas à Moued Altrade et Bernard Laporte, condamnés le 13 décembre 2022 en première instance, notamment pour corruption et trafic d'influence. Les deux dirigeants du rugby français avaient immédiatement fait appel. Le procès en appel devait se dérouler du 9 au 23 septembre prochain, mais il ne se déroulera finalement pas avant mars 2027. C'est la fin de ce Flash Sport. Une très bonne journée à toutes et à tous.

0: Blake, figure emblématique du rap américain des années 80 et 90. Tupac est né en 1971 à New York de deux parents militants et appartenant au parti des Black Panthers. Dès l'adolescence, le jeune prodige participe à des concours de rap dont il ressort toujours premier. C'est à la suite d'un concert avec son tout jeune groupe qu'il signe son premier contrat qui lui fait intégrer le groupe Digital Underground comme danseur. Après quelques temps à les accompagner par la danse, il pose pour la première fois sa voix sur l'un des leurs titres et lance enfin sa carrière de rappeur. Repéré par des producteurs, il sort son premier album solo, sous le nom de Tupac. Le succès de ce premier essai lui permet en 93 de sortir un second album. Parallèlement à la musique, Tupac entame une carrière d'acteur et joue dans plusieurs longs métrages, tels que Poetic Justice. En 93, il lance le groupe Thug Life, dont l'album unique est sacré disque d'or. À côté d'une carrière faite de succès, les démêlés de Tupac accumulent avec la justice, qui le force donc à passer plus d'un an en prison. Son album, par exemple, Again the World, écrit pendant sa captivité, remportera de nombreux prix. À la sortie de prison, il enregistre le titre California Love. Il partagera son dernier concert avec Snoop Dogg, assassiné le 13 septembre 1996 à Las Vegas, un an avant le meurtre de Notorious B.I.G. Tupac demeure l'une des personnalités les plus influentes aux États-Unis. On se retrouve très vite avec d'autres infos.
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3: Bienvenue tout le monde, merci d'être là. C'est Vive FM, il est 8h. Une deuxième heure commence, une deuxième heure qui débute sur Vive FM avec la suite de cette émission, la suite de cette matinale avec encore, il reste encore 2h, 2h de rire ensemble avec la chronique de GG qui va arriver juste après les infos, la météo, c'est les trucs et astuces de notre ami GG. Il y aura également évidemment l'instant de Manon dans quelques instants et plein d'autres surprises. Les infos, la météo tout de suite, bon réveil.

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1: Bonjour à toutes et à tous. Chaleur extrême, crainte pour la pomme de terre, date des semis, entretien des sols. L'actu des jardins Saint-Quentinois, bien sûr, propose de nouvelles parcelles mises à la location en ville. Ils se sont rendus à la section Saint-Martin pour voir comment les maraîchers s'adaptent à cette période, évidemment. Ils ont demandé à des professionnels de l'outillage de jardinage à présenter le matériel nécessaire lorsqu'on se lance dans des cultures potagères à ce moment de forte chaleur. Pam, le concours des maisons fleuries revient pour l'édition 2026. Les habitants pompes peuvent s'inscrire jusqu'au 16 juin à l'édition du concours de ces maisons qui valorisent l'embellissement du cadre de vie. Beauhain-en-Vermandois, un corps retrouvé dans une habitation, une enquête est donc en cours. Le corps d'un homme d'une trentaine d'années a donc été découvert, déclenchant une enquête des gendarmes pour déterminer les circonstances du décès. Nous en avions évoqué le sujet lors d'un précédent journal, pollution au cadmium à Fresnoy-le-Grand, 7 mois après la plainte où en est l'affaire Le Creuset, presque un an après l'ouverture de cette enquête pour pollution à l'usine donc de Creuset de Fresnoy-le-Grand. Le dossier est désormais suivi par le pôle régional environnement d'Amiens, spécialisé dans les affaires complexes. À Arly, la charte « Ma commune aime le Picard » marque un tournant pour l'Aisne. La commune donc devient la première de l'Aisne à signer la charte « Ma commune aime le Picard », officialisant son engagement pour la promotion de la langue régionale depuis le 20 juin 2026. Le département de l'Oise, une fête de la musique sous le cagnard, malgré la forte chaleur. Ils ont tout de même pu célébrer donc cet événement national, évidemment, dans notre Picardie. Le tourisme en Haute-Somme, l'information des visiteurs au cœur des priorités. Professionnels donc, se sont retrouvés récemment au domaine des Racines à Croix-Molignaux pour la 3e rencontre des acteurs du tourisme. Les organisateurs avaient donc choisi cette année de se pencher sur un enjeu devenu central, l'information touristique. Le monde part en folie. Le maire de Sizancourt, agressé lors d'une intervention après les orages, Julien Toudard a donc été agressé alors qu'il parcourait sa commune pour évaluer les conséquences des violents orages qui ont touché l'est de la Somme. Une enquête a donc été ouverte après l'interpellation du suspect. Fin de ce flash, nous vous souhaitons une belle journée. La météo en ce mercredi 24 juin à Compiègne, il fera beau. Les températures varieront entre 21 et 38, toujours caniculaires. L'après-midi, 12 centigrades au-dessus de la moyenne. Le matin, en raison de l'humidité, ressenti 24 pour 21. Beau temps avec quelques nuages élevés. L'après-midi, ciel clair devenant peu nuageux. 38 ressenti 44. Dans la Fère et Saint-Quentin, il fera beau. Les températures fluctueront entre 22 et 38. Toujours caniculaire comme partout ailleurs. 13 centigrades au-dessus de la normale. Ressenti 25 le matin. L'après-midi, ressenti 44 pour 38 degrés. Un ciel clair devenant peu nuageux. Aucun risque de pluie, évidemment. Johnny, Ternier, Noyon, il fera beau, 21 à 38 comme ailleurs. Et bien le beau temps avec quelques nuages élevés le matin. Raison d'humidité, 24 degrés centigrades en ressenti pour 21. 38 ressenti 44 l'après-midi. Un ciel clair devenant peu nuageux, sans précipitation.
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3: Bonjour, la journée de mardi a été la plus chaude jamais enregistrée en France depuis le début des mesures en 1947 avec un indicateur provisoire de 29,8 degrés. Ce nouveau record devant ces journées du 25 juillet 2019 et du 5 août 2003. Avec la canicule, la température des eaux de la Garonne est montée hier à 28 degrés, poussant EDF à mettre le réacteur numéro 2 de la centrale nucléaire de Golfech à l'arrêt par anticipation. Deux autres sites nucléaires sont concernés par des baisses de puissance. Il s'agit du réacteur numéro 2 de la centrale de Nogent-sur-Seine et du réacteur numéro 3 de la centrale du Bugey dans l'Ain, au bord du Rhône. En 2023, un rapport de la Cour des comptes s'était inquiété des effets des canicules et des épisodes de sécheresse à venir sur la disponibilité des réacteurs nucléaires. Les députés ont adopté en première lecture une réforme constitutionnelle qui accorderait à l'île de Beauté une autonomie inédite. Dans le détail, 271 élus ont voté pour, 202 contre. L'Assemblée nationale qui par ailleurs examinera au mois de septembre en commission et au début du mois d'octobre en séance la proposition de loi intégrale contre les violences sexistes et sexuelles. C'est ce qu'a annoncé Sébastien Cornu. L'Agence européenne de la sécurité aérienne a ordonné l'inspection de 16 Airbus A380 dont 5 urgents d'hébergement après la découverte de fissures dans la structure des ailes d'un appareil. Et un camouflet pour Donald Trump après la Chambre, le Sénat américain a adopté dans la soirée d'hier une résolution pour ordonner le retrait des forces américaines dans le conflit face à l'Iran. Si le texte n'a qu'une portée symbolique, ce vote embarrasse en tout cas le président américain. C'est la fin de ce flash, une très bonne journée à toutes et à tous.
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4: La météo pour ce mercredi 24 juin, à nouveau une journée caniculaire sur la France, sauf près de la Manche. Les zones les plus chaudes étant toujours le Grand Ouest et le bassin parisien. Les températures pour ce mercredi matin, 24 degrés pour Cherbourg et Brest, 24 à Lille et Strasbourg, 26 pour Lyon et Toulouse, 27 pour Paris, 27 également pour Marseille. Et pour ce mercredi après-midi, entre 32 et 41 degrés sur une moitié nord, 32 pour la Normandie, 38 degrés pour le Grand Est, 38 également pour les Hauts-de-France et la Bretagne, 40 degrés pour le centre-Val de Loire et jusqu'à 41 degrés sur la région parisienne. Dans la moitié sud, entre 32 et 42 degrés, 32 sur la Corse, 31 à 35 degrés le long de la Méditerranée, 39 degrés sur la vallée du Rhône, 40 degrés sur l'Occitanie et entre 40 et 42 degrés sur la Nouvelle-Aquitaine.
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2: Il fait tellement chaud dans le studio que j'ai une petite pensée pour Audrey.
3: Jus.
2: Jus de cul, voilà, parce que ça coule. Allez, donc, bienvenue, vous êtes sur Vive FM, deuxième heure de cette émission. On fête les Baptistes ce matin.
4: Baptiste.
2: Et bonjour.
5: Bonjour
2: Manon.
6: Bonjour.
2: Bonjour Yann.
7: Bonjour.
2: Bonjour Jason.
8: Bonjour Axel.
2: Bonjour Gégé.
9: Bonjour.
2: Bonjour Christian.
10: Bonjour.
2: Bonjour Kevin.
11: Bonjour.
12: Il m'a sauté.
13: Il fallait bien que ça arrive avant qu'il parte.
2: Et bonjour Rémi.
14: Bonjour.
2: Tu vas bien?
14: Oui.
13: Ça va.
2: Tant mieux. Deuxième partie de cette émission de ce mercredi 24 juin, jour de Saint-Baptiste. On va aller du côté de l'agenda dans quelques minutes avec Caro. Il y aura du son, bien évidemment. Et on va faire un prank ce matin. On va pranker la sœur de Yann, le coming out officiel, avec une obligation de caser 9 phrases que je vais vous donner tout à l'heure au moment du prank. Voilà, tu es prêt? Tu le sens comment?
15: C'est le stress. Hein.
2: Ta sœur, elle est comment sur ce genre de sujet?
15: Elle attend. Hein. Ah, de quoi?
2: Alors oui, il faut quand même savoir qu'elle a été stressée volontairement par SMS depuis hier.
14: Hier?
15: Ah oui, oui.
2: Depuis hier.
14: Oui, oui.
12: Hier, oui.
14: Oui.
2: Non mais 2 mois sans être là et elle a perdu le fil, hein, mais bon.
15: Bah je me comprends, elle a dû manger.
2: Il n'y a plus assez de fil de toute façon. Qu'est-ce que j'allais dire? Chronique santé bonheur, ça c'est tout de suite, c'est dans quelques minutes. De quoi allons-nous parler?
14: La piélonéphrite.
2: C'est cool.
12: La peur des frites?
2: Deux piélonéphrites.
12: C'est quand tu perds des poils.
13: Deux fricadelles avec des frites.
12: Non mais c'est quand tu perds des poils.
14: Non, c'est une maladie.
12: Hein?
14: Oui.
12: Mais quand tu perds tes poils.
14: Non, c'est bizarre. C'est l'alopécie quand tu perds tes poils.
12: Sans trois mots. Bah la pyélonéphrite.
14: Non, la pyélonéphrite, c'est normal.
12: Les murs qui s'effritent, c'est quand les papayes tombent. Donc la pyélonéphrite, c'est quand tes poils tombent.
2: Et d'accord. Bon, ouais. Et ben, on découvre ça dans quelques minutes. Et côté astuces, on parle de quoi?
16: Ce sera la santé aujourd'hui.
2: Et on reste sur le sujet santé alors. Hein. Et bien c'est parti. Dans le prochain quart d'heure, on écoute quoi maintenant?
14: On écoute Ren Boy avec Elle voulait.
2: Ah oui.

0: Prochain tome d'Emmy, elle voulait. Référence au livre qui est en vente depuis vendredi dernier. Il ne rentrera plus de Emmy. Iron Boy arrive dans le prochain quart d'heure sur Vive FM. Et voici tout de suite les astuces du jour.
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0: Première astuce santé de GG.
3: La première astuce, c'est pour faire un sirop apaisant à la menthe. Donc il faut 200 ml d'eau, 100 g de miel et 5 feuilles de menthe. Il faut laisser infuser. Et après, à chaque fois que vous avez mal à la gorge, vous prenez une petite cuillère.
0: Tout à fait. Deuxième astuce.
3: La deuxième astuce, c'est pour faire un smoothie énergie. Donc il faut 200 ml de lait d'amande, une banane, 100 g de fruits rouges et une cuillère à soupe de flocons d'avoine.
0: Ok. Et la troisième astuce.
3: Et la troisième astuce, c'est un smoothie digestif. Il faut une banane, 100 g d'ananas et une cuillère à café de graines de chia.
4: Ok. Ah ben c'est. Ouais, non, mais... chier.
5: Non,
4: c'est digestif.
6: Ah, attention, la graine de chia, ça. Ouais, mais si t'en manges trop, c'est pas bon.
7: Ah bon?
6: Ouais.
7: Ah, je me suis fait un truc là pour le matin, là, j'en ai mis la blinde dedans.
4: Et ça le goût quoi, des graines de chia?
0: Bah, il peut te le dire, il est arrivé 3 quarts d'heure en retard, donc il était au chiottes.
4: Non, mais sinon, sans déconner.
7: Je vais y retourner là d'ailleurs.
6: Ça n'a pas vraiment de goût, c'est juste. Des graines qui gonflent.
4: Ah ouais?
6: Enfin, ça gonfle avec. C'est quand tu mélanges dans du lait ou dans de l'eau.
0: T'as pris une graine de chien ou comment ça se passe?
7: Une graine de chien.
0: De charron. C'est un florilège, on l'adore. Hein. La chronique, merci GG. Focus santé, santé, bonheur avec toi, Manon. On

0: grossesse, des calculs rénaux. Donc ça, c'est ça les cailloux, Christian.
1: Jean, rénaux.
0: Des anomalies des voies urinaires ou une immunité affaiblie. Donc au niveau des symptômes, il va y avoir des signes urinaires, hein, comme une infection avec des brûlures mictionnelles, une envie fréquente d'uriner, des urines troubles ou malodorantes. Il y aura aussi une fièvre élevée, généralement plus de 38,5, des frissons, de la fatigue importante et une douleur dans le bas du dos pardon, ou sur un des côtés, donc là où le rein va être touché. Et donc, il faut faire attention parce que ça peut entraîner un abcès du rein, donc aussi une septicémie, c'est une infection généralisée, et une atteinte rénale durable, c'est-à-dire qu'après le rein fonctionne beaucoup, beaucoup moins bien.
2: Okay.
0: Et donc au niveau du diagnostic, on va faire une bandelette urinaire. Donc en gros, vous allez faire pipi dans un petit gobelet et puis nous, on va le passer dans une bandelette pour voir s'il y a quelque chose. Et après, on va l'envoyer en culture. Une prise de sang et parfois une échographie des reins pour voir. Et sinon, au niveau traitement, ça va être des antibiotiques entre 7 et 14 jours. Mais si c'est sévère, on va vous hospitaliser quand même parce que voilà.
3: Si c'est rouge.
2: Et ça s'attrape ça?
4: Ben non.
0: Comment ça s'attrape?
2: Ben ce truc-là. Ben non, tu peux le choper.
0: Bah si t'as une infection urinaire mal soignée, des calculs, des...
2: Non mais je veux dire, tu peux l'attraper avec quelqu'un ou pas?
1: C'est pas un Pokémon.
2: Non mais si jamais, admettons, tu couches avec quelqu'un qui l'a ça.
0: Non,
2: ça c'est...
0: Tu peux pas l'attraper comme ça.
2: Non, mais, voilà.
1: Est-ce que c'est contagieux?
2: Ouais voilà, contagieux, voilà.
0: Tu peux pas l'attraper comme ça.
2: D'accord, ok.
0: Tu l'attrapes si toi t'as une infection urinaire de base ou tu vois.
2: Oh, okay,
4: pis c'est bien, pis c'est plein.
1: pis c'est bien.
2: Ouah.
1: Merci pour ces précisions santé à vous deux, hein, GG. Et puis maintenant, on arrive dans quelques instants, juste après la musique sur VFM. On retrouve Caro pour l'agenda.
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0: Vive FM, 7h-10h, c'est la matinale et on est ensemble jusqu'à 10h. Merci d'être là, on s'écoute tout de suite de la musique. Mais avant ça, c'est Caro qu'on écoute avec l'agenda d'aujourd'hui.
1: Bonjour, mercredi 24 juin. Je vous propose de partir du côté de Saint-Quentin à l'école municipale d'art Maurice Quentin de la Tour pour un atelier Bouchou de 9h à 15h. De partir après sur l'Artistic Lab pour une initiation au dessin digital sur tablette graphique de 9h30 à 11h30. Sinon, du côté de Noyon à la médiathèque, je vous propose un atelier matinée des petits lecteurs de 10h15 à 11h15. Sur Saint-Quentin, sinon, c'est les portes ouvertes aujourd'hui de 14h à 17h30 au conservatoire. Et pour continuer la fin de journée, sur Saint-Quentin, Parc d'Ille, j'ai un atelier tri à partir de 14h. Et écoutez, je vous souhaite une belle journée. Je vous dis à demain.
0: Merci Caro pour l'agenda. On te retrouve demain jeudi pour la continuité de toutes ces, de tous ces événements à ne pas manquer. Qu'est-ce qu'on écoute comme musique, Manon?
2: On écoute Ren Boy avec Elle voulait.
0: C'est tout de suite. Bonne matinée et bon réveil.

0: RN Boy avec Elle voulait à l'instant sur Vive FM.
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0: Bienvenue, 7h-10h, vous le savez, vous nous retrouvez chaque matin. Et ce jour, enfin c'est une semaine assez particulière parce que c'est la dernière semaine de la saison. Après, avant 2 mois de vacances, avec une nouvelle saison qui se profile, on vous expliquera tout vendredi, tout ce qui va se passer. Du coup, on a décidé de s'amuser un petit peu cette semaine avec des retours d'anciennes séquences et un petit prank aujourd'hui avec Yann.
3: Oui.
0: Tout va bien ?
3: Non.
0: Yann est en stress ?
3: Bah oui.
0: Parce qu'il va appeler une personne de sa famille, sa sœur, auquel il n'est pas rare que tu te confies.
3: On va pas. Bon, ma sœur, si, un peu quand même.
0: Voilà, sans rentrer dans les détails. Mais justement, on va rentrer dans un détail un peu particulier parce que tu vas devoir l'appeler. Elle est en stress depuis hier parce que ça fait un petit moment que tu la titilles, sans mauvais jeu de mots, avec ça. Et tu vas devoir donc faire ton coming out.
3: C'est ça.
0: Ça va aller ?
3: Ça va aller.
0: Alors,
3: on va faire en sorte. Hein.
0: Tu vas. Alors, le temps que je charge ce que je dois charger, mais ça va aller vite parce que, comme j'ai tout bien préparé, c'est juste incroyable. Pendant juste ma phrase, quand tu pourras lui dire la vérité, tu entendras ça. Allez, c'est incroyable. Hein.
3: Faut rebaisser un peu ou pas ?
4: T'as vraiment bossé pour la dernière. C'est un truc de dingue.
0: Jamais.
5: Jamais bossé autant de toute l'année. Voilà, c'est ce qu'il faut le dire.
4: En une semaine, il a pris un level.
0: Ah oui, c'est vrai. Non, mais je suis assez d'accord avec ce que vous dites. J'essaie juste de baisser le son parce que c'est vrai que c'est fort là. Voilà, c'est un peu plus entendable. Et quand tu auras réussi à caser une des phrases, tu entendras juste ça.
3: Ok.
0: Jusque-là, ça va le faire ? Voilà, je vais baisser le son là parce que. Voilà. Quand même, il faut que les auditeurs soient au courant. Tu as 9 phrases à caser si tu veux gagner ton défi, sinon, gage. Je l'avais pas dit.
3: Je me fais niquer dans tous les recoins là parce que je dis que je suis pas. Et en plus, si je cale pas les 9 phrases, j'ai un gage.
0: J'ai eu ma première expérience gay et je suis perdu. Je crois que c'est ce que je suis. Ça, c'est ta première phrase. Je ne voulais pas mourir con, ça m'est tombé dessus. Enfin, c'est plutôt moi qui suis tombé dessus.
3: Voilà. Oui.
0: Je ne rigole pas là, c'est sérieux. Je dois l'annoncer au daron, le père. Alors, pour contextualiser, le papa de Yann, qui est mon tonton, pas de sale baraque. Hein. Allez, voilà, il habite loin. Hein. Troisième phrase, je ne rigole. Non, on l'a déjà dit. Quatrième phrase, mais je n'y arriverai pas. Tu ne veux pas le faire, toi. Donc le dire au daron. Ensuite, nous avons en revanche, faut que je te dise, mais tu le connais, devine. Et là, j'ai hâte d'avoir la réponse.
3: C'est quelqu'un que.
0: Alors, on est resté, moi je suis resté là-dessus, et tu es censé dire c'est le jeune qui bosse à Vive FM, Dawson. À moins qu'on change de prénom.
3: Je sais pas, c'est la phrase donc.
0: On reste sur Dawson. J'ai juste peur de la réponse aussi. Et là, une phrase.
3: Mais elle le connaît pas, hein.
0: Eh ben, tout va bien. Nous, on le connaît, c'est le principal.
6: Ouais.
0: La septième phrase, je t'avoue que Jules m'excite. Alors, ça, c'est à double sens parce que Jules, l'artiste, mais Jules, c'est aussi le nom du copain de la sœur. Pas Jules.
3: Et du coup, c'est lequel qui passe ?
7: Oh, c'est énorme !
0: Tente un Jules. Tu tentes un Jules et tu vois où elle part, peu importe, les deux sont drôles. Et ensuite, la huitième, je te pensais ouverte d'esprit, tu me déçois. Et ensuite, je l'ai annoncé à maman, elle m'a dit qu'elle s'en doutait.
3: Tiens, toi, ton truc, c'est tu as coché quand je l'ai fait.
4: Ouais, vas-y,
3: comme ça.
4: Fumez-moi.
0: Allez, il faut lui mettre un crayon.
7: Du coup, il peut les péter dans l'ordre qu'il veut ou.
0: Je pense
5: qu'elles suivent dans la conversation.
0: Oui, elles sont chronologiques, mais si dans le truc, il en cale une avant, ça sera comptabilisé, mettre en forme.
4: Tu peux le caser à peu près à n'importe quand.
3: Ouais. Ouais, mais avant, il y a un début quand même.
4: Ouais, t'as quand même un début de phrase, mais après, c'est un peu libre.
3: Bon, alors, qu'on en finisse.
0: Je vais vous demander de faire un silence, parce que là, pour le coup, si vous riez, c'est pas une histoire de micro. Ça, je vais pouvoir laisser les micros, donc les auditeurs vont vous entendre peut-être glousser, c'est pas un problème, mais il faut éviter que la sœur de Yann entende glousser. C'est quand tu veux, tu peux taper le numéro et coller le téléphone au micro pour que les auditeurs puissent t'entendre.
3: Allô ?
8: Ouais.
3: Tu m'entends bien ?
8: Ouais, je t'entends bien, et toi ?
3: Ouais, ça va. Je t'avoue, hier j'ai fait de la merde. Enfin, je pense, enfin je sais pas en fait. On sait rien. Écoute, on a passé une soirée du coup avec des potes. En plus, je les connais même pas. J'étais au bar, je les ai rencontrés, on a tout de suite sympathisé tout ça. Et c'était que des mecs, hein. Je suis allé chez eux et il y a beaucoup d'alcool, je pense. pour que j'en arrive à là. Et donc, j'ai eu ma première expérience gay. Je suis perdu et je sais pas où j'en suis en fait.
8: Tu te fous de ma gueule, t'as fait quoi?
3: Écoute, je voulais pas mourir con, hein. Ça m'est tombé dessus et enfin.
8: Non, putain, tu m'avais paniqué toute la journée pour ça?
3: Bah oui, pour ça, Emma, enfin.
8: Et qu'est-ce que t'as fait?
3: Non, mais là, tu m'en demandes trop, là.
8: Ah, si, tu vas me dire.
3: Mais tu sais que. Enfin, c'est. Je sais pas quoi en penser, toi, qu'est-ce que t'en penses? Tu pensais que je pouvais faire ça, toi? Enfin, ça se voyait sur moi, enfin, je sais pas.
8: Non, mais c'est ok, y a pas de soucis. Tu fais ce que tu veux, t'es libre. Mais t'es intéressé par le mec?
3: Mais je le savais pas. Je le savais pas, mais oui, enfin, je crois.
8: Écoute, ce bourré, ça peut arriver. Écoute.
3: Mais du coup, j'ai un autre truc, parce que bah, du coup, je rigole pas, c'est du sérieux quand même. Je dois l'annoncer au daron.
8: Bah, t'es pas obligé, non?
3: Pourquoi?
8: Bah, t'es pas obligé de leur dire.
3: Bah, maman est au courant. Je l'ai appelé ce matin.
8: Ouais, et elle a dit quoi?
3: Bah, elle a dit à peu près comme toi, enfin, elle a dit surtout comment on va dire ça au daron.
8: Ouais, mais pourquoi tu serais obligé de leur dire? Pourquoi? C'est ta vie personnelle.
3: Elle m'a choqué un petit peu, maman, parce qu'elle m'a dit qu'elle s'en doutait aussi.
8: Bah. Moi. Ça m'étonne pas. Dans le sens où. Je sais que tu testes beaucoup de trucs et. J'étais pas étonnée que ça t'arrive un jour, tu vois.
3: Ah ouais?
8: Non, je suis pas étonnée et j'aurais pas été étonnée que ça t'arrive un jour et rien de t'est arrivé. Et puis voilà, écoute, mais. Si tu veux, c'est la vie, hein.
3: Mais après, j'ai beaucoup ruminé ce matin. Et beaucoup de portes sont ouvertes à moi, tu vois. Et je t'avoue que Jules m'excite.
8: Qui?
3: Jules.
8: Jules?
3: Ouais.
8: Bah ouais, mais non.
3: Bah je me sentais de te le dire en fait.
8: Mais tu fais une blague, connard.
3: Mais hein?
8: Tu me fais une blague là?
3: Bah non, pourquoi?
8: Mais en fait, t'es en train de faire un pari avec qui là?
3: Je fais un pari avec personne, je suis chez moi là, je suis avec mon chalet sur moi. Là, je m'attendais juste à une épaule, enfin, à quelqu'un avec qui discuter. Je viens de discuter avec du coup ma meilleure pote, avec maman ce matin et toi.
8: Oui, mais pourquoi tu me parles de Jules?
3: Franchement, je pensais que t'étais ouverte d'esprit, tu me déçois.
8: Mais pourquoi tu me dis Jules?
3: Je sais pas, j'y ai pensé.
8: Je suis ouverte d'esprit, mais. Ouais?
3: Ouais, bah oui, du coup, donc. Bon, après, c'est qu'une pensée, tu vois, enfin, juste, j'y ai pensé. Mais en revanche, faut que je te dise aussi. La personne, tu la connais. Enfin, je crois.
8: Et qui?
3: C'était une personne avec qui on était au collège. Du coup, c'est loin.
8: Hein. Dis-moi qui?
3: Bah, il bosse à Vive FM.
8: Au collège? J'étais
3: au collège
8: avec
3: VFM. Ouais, mais il y a un gars qui est avec moi au collège et qui bosse actuellement à VFM.
8: Et qui?
3: Il s'appelle Dawson.
8: Le mec qui est en... Ouais, ça me dit un truc. Pas celui qui est boité. Non, attends, je vois qui c'est, hein.
0: Eh ben, il l'a déboîté. Ouais,
6: je suis sûr, c'est une blague, hein. C'est une blague.
5: Ah, pas tout à fait, pas tout à fait.
6: Attends, laissez-la parler. T'es à VFM là, t'es en direct.
8: Ok.
6: Ah ouais, la réaction, ouais.
0: Est-ce qu'on peut juste revenir sur le fait que...
8: Est-ce qu'on peut... Pourquoi je m'appelle tout l'après-midi pour ça, là?
6: Ouais, de ouf.
0: Parce que là, elle nous entend pas forcément. Est-ce qu'on peut lui demander qu'elle revienne sur le fait qu'elle s'en doutait? Oui.
8: Ah oui. Tu m'énerves.
0: Bah, c'est ton frère qui se fait foutre.
6: Attends, comment ça, vous en doutez? C'est quoi ce délire? C'est quand même fou, ça.
8: Mais frère, tu mets des slims.
0: Ah, c'est C'est incroyable.
6: C'est pas faux, c'est pas faux.
0: On aime puis, beaucoup.
8: Je te croyais pas parce que maman me l'aurait dit.
0: Ah ouais. Oui, ah bon.
6: Bon après ça, c'était pour la blague.
8: Maman depuis ce matin me l'aurait dit, donc laisse tomber.
5: Enfin. Liste ou B hein.
8: Bon. Qu'est-ce que tu dirais à Jules? Hein? Je veux dire à Jules que tu
6: m'excites. Ah, vas-y, fais comme si c'était vrai, ça peut être drôle.
5: Fais gaffe, ils vont finir ensemble.
8: Non, mais quand tu m'as dit ça, j'ai failli pleurer. Hein.
0: Oh, oh non.
6: Pichounette. Oh,
0: non. Et si on appelait le daron?
8: Mais frère, je pleure pas trop, surtout que mon frère. Hein.
6: Ah ouais, mais non, ça serait chaud.
0: Qu'est-ce qu'elle a dit?
8: Bah après, vu que t'aimes les mecs, je serais plus étonné, mais bon.
0: Ah bah.
6: Non mais c'était une blague.
8: Non mais t'inquiète pas, je l'appelle papa.
6: Ah mais je n'y arrive pas, tu veux pas le faire toi? C'est bon, la phrase elle est collée. Ouais, c'était une, hein, fais chier. Ouais, je te rappelle plus tard.
0: Bah parce que là, il y a le gage là.
6: Je te réexpliquais. Ah, vas-y.
0: Mais non.
8: Ouais,
0: ah,
8: bah bisous. Si. Je t'aime quand même.
0: Oh,
6: ah, bah, je t'aime.
0: Et je pense qu'on peut l'applaudir bien fort. Ouais. Ouais, alors.
6: C'est magique.
0: C'est assez drôle. En tout cas, très ouvert d'esprit, ça, on peut.
9: Ouais, voilà, par contre, ouais, carrément.
6: Ah, bah, aussi, ma soeur, on discute quand même beaucoup. Ouais.
0: Non, mais même, elle aurait pu être très fermée d'esprit. Non, c'est pas le cas. Et puis, moi, je resterai sur le fait qu'elle s'en doutait.
9: Parce que tu mets des slims.
4: C'est beau.
5: Oui. Par contre, moi, alors, je suis droit sur les règles. Les règles sont les règles. Il en manque une. C'est un gage.
4: Bon, bah, il en manque
5: c'est un gage. Et je l'ai déjà.
4: Parce que tu l'as pas mis en face.
5: Je l'ai déjà.
4: C'est moi qui est tombé dessus.
0: Oui, c'est vrai. C'était le plus drôle. Eh ben, on t'écoute pour le gage.
5: Une petite claque sur le cul à cul nu de Dawson. Alors,
6: pour ouvrir. Radiophonique.
0: Non, mais moi je suis d'accord, mais on le fera off, du coup.
5: C'est pour ouvrir le couple.
6: Bah, non, c'est marre. Non, mais c'est bon, j'ai fait. Bah, il me reste une et demie.
0: Voilà. Non, mais par contre, ça c'est radiophonique, on le publiera sur les réseaux sociaux. Une belle bise, j'ai bien dit bise, à Dawson, à pleine bouche, joue droite, joue gauche.
6: Ah oui, bah oui.
0: Un bisou qui claque.
4: C'est Dawson, il a rien fait le point.
9: Ouais, de ouf.
5: Le prank devient une histoire d'amour.
0: Voilà.
6: Par contre, du coup, par contre, du coup, vous étiez vraiment à l'école ensemble.
0: Ouais.
6: Oui. Ah d'accord. Donc elle se rappelle bien de.
5: Les soirées. Pauvre. Les pyjama et tout.
0: Par contre, ouais, c'est normal qu'elle s'en souvienne.
6: Bah ouais, je crois.
0: Ah bah écoute, c'est bon, mais
6: ok. C'est chaud. Ouais.
0: Tant mieux.
4: Vous avez aimé, c'est-à-dire on coupe avant qu'elle dessine.
0: Avant qu'elle. Ah ouais, ben non, mais moi je laisse venir quand c'était le drôle. Je laisse. J'arrive pas à faire autrement. C'est fou ça. Merci Yann de t'être prêté au jeu aussi bien. On se retrouve dans quelques instants juste après l'horoscope. Bon réveil.

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7: Et pour les gourmands, profitez des stands de restauration et du traditionnel bœuf à la broche.
8: Une sortie conviviale à partager en famille ou entre amis.
7: Le marché aux fruits rouges fête sa 38e édition le dimanche 5 juillet à Noyon.
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10: Et voici l'horoscope de ce mercredi, nous sommes le 24 juin avec les béliers. Vous aurez beau faire et refaire vos comptes, le résultat sera le même.
11: Taureau, attention, vous devez apprendre à gérer votre ambition, sinon vous pourriez être déçu et devenir agressif.
12: Les gémeaux, vous avez besoin de sortir pour vous épanouir.
13: Cancer, les influx planétaires vous permettront d'aborder cette nouvelle période avec une combativité sans égale.
14: Les lions, vous regorgez d'idées originales pour pimenter votre quotidien.
15: Les vierges, vous n'aurez pas le temps de souffler.
16: Balance, si vous vivez en couple, votre partenaire aura peut-être un peu de mal à vous suivre.
17: Les scorpions, la lourdeur de certaines personnes vous irrite.
18: Les sagittaires au travail, l'ambiance ne sera pas au beau fixe. Vos collègues ne vous épargneront pas.
19: Capricorne, c'est hors des sentiers battus que vous serez le plus à l'aise.
20: Verseau, vous devrez vous montrer économe pendant un certain temps pour rééquilibrer vos finances.
21: Enfin, les poissons, la personne qui vous plaît ne pourra pas vous résister.
22: Bonne journée et à demain.
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2: Bonjour, football Coupe du Monde tenu en échec par la République démocratique du Congo. Pour son entrée en lice, le Portugal s'est rassuré en s'imposant très largement contre l'Ouzbékistan 5-0 hier au stade de Houston au Texas. Très effacé il y a 6 jours, Cristiano Ronaldo a montré un bien meilleur visage à l'image de toute son équipe contre la 58e nation mondiale qui est entraînée par le Ballon d'Or 2006 Fabio Cannavaro. Le sélectionneur de l'équipe de France Didier Deschamps est en deuil. Sa mère s'est éteinte hier, comme l'a annoncé la Fédération française de football dans un communiqué. Le décès intervient au lendemain du succès des Bleus face à l'Irak. Pour le compte de la deuxième journée de la phase de poule, touché en plein cœur de la compétition, Didier Deschamps va donc quitter le groupe pour regagner la France, où il assistera aux obsèques et retrouvera ses proches. Dans les prochains jours, le sélectionneur ne dirigera pas les entraînements et manquera le rendez-vous de vendredi, l'ultime match du groupe I contre la Norvège à 21h à Boston. C'est son adjoint Guy Stéphan qui prendra place sur le banc en attendant son retour. Tennis éliminé en huitième de finale à Sertogenbosch, puis en demi au Queens. Hugo Humbert poursuit sa tournée sur gazon du côté d'Eastbourne, où il est tête de série numéro 6 cette semaine. Le Français, qui adore jouer sur cette surface, a été poussé dans ses retranchements pour son entrée en lice. Le numéro 30 mondial a en effet dû batailler pendant 2h42 face au 65e Mattia Bellucci, avant de l'emporter sur le score de 7-6, 6-7, 6-4. Il sera opposé à Jenson Brooksby en 8e de finale. Le champion du monde de MotoGP, Marc Marquez, a prolongé son contrat avec Ducati Lenovo jusqu'à la fin de la saison 2028. Il devrait faire équipe avec son jeune compatriote Pedro Acosta. Il faudra encore patienter pour connaître la peine définitive infligée ou pas à Moad Altrad et Bernard Laporte, condamnés le 13 décembre 2022 en première instance, notamment pour corruption et trafic d'influence. Les deux dirigeants du rugby français avaient immédiatement fait appel. Le procès en appel devait se dérouler du 9 au 23 septembre prochain, mais il ne se déroulera finalement pas avant mars 2027. C'est la fin de ce Flash Sport. Une très bonne journée à toutes et à tous.
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4: Nous sommes le 17 juin aujourd'hui et direction la Belgique pour parler d'un très grand cycliste, même peut-être le plus grand de tous.
5: L'ogre, le cannibale, des surnoms féroces pour un homme qui le fut tout autant sur la selle de son vélo durant une quinzaine d'années. C'est aujourd'hui l'anniversaire d'Eddy Merckx. L'incroyable Belge est né le 17 juin 1945. Impossible pour nous de détailler le palmarès du fameux coureur du royaume, lui, l'empereur de la petite reine. Triple champion du monde, 5 fois vainqueur du Tour de France, 5 tours d'Italie, le Tour d'Espagne, recordman de victoires d'étape sur la Grande Boucle, toutes les prestigieuses courses et classiques sont dans son escarcelle, et cela entre 1966 et la fin des années 70. Mais cette domination ne s'est pas faite sans grands combats. Rival des Gimondi, Poulidor, Zoetemelk, De Vlaminck ou encore Luis Ocaña, sa capacité à dompter tous les circuits, tous les reliefs, même à l'aise sur la piste, Eddy fut insatiable à tous les points de vue, dégoûtant plus d'un de ses adversaires. Et des records, en voulez-vous ? En voilà. Record du plus grand nombre de jours en jaune dans le Tour de France, le plus grand nombre de victoires sur une saison et même sur une carrière, plus de 525 levées de bras victorieuses. Ça, c'est juste un échantillon des références du cannibale. Mais pour tout avouer, une chronique de 3 minutes ne résumerait jamais assez ce qu'a pu apporter le grand succès d'Eddy Merckx au cyclisme.
4: Allez, on se donne rendez-vous demain pour d'autres histoires d'un jour avec Mémoire Sport.
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3: Eh oui, vous êtes sur Vive FM, il est 9h, troisième et dernière heure de cette émission. Merci beaucoup, vraiment merci beaucoup de nous avoir choisi pour vous réveiller aujourd'hui. Et on va aller gentiment vers cette fameuse chronique, la chronique de notre Amy. Amy qui va nous parler de sujets très très importants. Ça arrive tout de suite, juste après les infos, la météo et une petite idée cuisine du jour qui arrive tout de suite sur Vive FM. Bon réveil.

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1: Bonjour à toutes et à tous. Chaleur extrême, crainte pour la pomme de terre, date des semis, entretien des sols. L'actu des jardins Saint-Quentinois, bien sûr, propose de nouvelles parcelles mises à la location en ville. Ils se sont rendus à la section Saint-Martin pour voir comment les maraîchers s'adaptent à cette période, évidemment. Ils ont demandé à des professionnels de l'outillage de jardinage à présenter le matériel nécessaire lorsqu'on se lance dans des cultures potagères à ce moment de forte chaleur. Pam, le concours des maisons fleuries revient pour l'édition 2026. Les habitants pompes peuvent s'inscrire jusqu'au 16 juin à l'édition du concours de ces maisons qui valorisent l'embellissement du cadre de vie. Bohain-en-Vermandois, un corps retrouvé dans une habitation, une enquête est donc en cours. Le corps d'un homme d'une trentaine d'années a donc été découvert, déclenchant une enquête des gendarmes pour déterminer les circonstances du décès. Nous en avions évoqué le sujet lors d'un précédent journal, pollution au cadmium à Fresnoy-le-Grand, 7 mois après la plainte où en est l'affaire Le Creuset. Presque un an après l'ouverture de cette enquête pour pollution à l'usine, donc de Creuset de Fresnoy-le-Grand, le dossier est désormais suivi par le pôle régional environnement d'Amiens, spécialisé dans les affaires complexes. À Arly, la charte « Ma commune aime le Picard » marque un tournant pour l'Aisne. La commune donc devient la première de l'Aisne à signer la charte « Ma commune aime le Picard », officialisant son engagement pour la promotion de la langue régionale depuis le 20 juin 2026. Le département de l'Oise, une fête de la musique sous le cagnard, malgré la forte chaleur. Ils ont tout de même pu célébrer donc cet événement national, évidemment, dans notre Picardie. Le tourisme en Haute-Somme, l'information des visiteurs au cœur des priorités professionnelles, donc se sont retrouvés récemment au domaine des Racines à Croix-Molignaux pour la 3e rencontre des acteurs du tourisme. Les organisateurs avaient donc choisi cette année de se pencher sur un enjeu devenu central, l'information touristique. Le monde part en folie. Le maire de Sizancourt, agressé lors d'une intervention après les orages, Julien Toudard, a donc été agressé alors qu'il parcourait sa commune pour évaluer les conséquences des violents orages qui ont touché l'est de la Somme. Une enquête a donc été ouverte après l'interpellation du suspect. Fin de ce flash, nous vous souhaitons une belle journée. La météo en ce mercredi 24 juin à Compiègne, il fera beau. Les températures varieront entre 21 et 38, toujours caniculaire. L'après-midi, 12 centigrades au-dessus de la moyenne. Le matin, en raison de l'humidité, ressenti 24 pour 21. Beau temps avec quelques nuages élevés. L'après-midi, ciel clair devenant peu nuageux. 38, ressenti 44. Dans la Fère et Saint-Quentin, il fera beau. Les températures fluctueront entre 22 et 38, toujours caniculaire comme partout ailleurs. 13 centigrades au-dessus de la normale, ressenti 25 le matin. L'après-midi, ressenti 44 pour 38 degrés. Un ciel clair devenant peu nuageux, aucun risque de pluie, évidemment. Johnny, Ternier, Noyon, il fera beau, 21 à 38 comme ailleurs. Et bien, le beau temps avec quelques nuages élevés le matin. Raison d'humidité, 24 degrés centigrades en ressenti pour 21. 38, ressenti 44 l'après-midi. Un ciel clair devenant peu nuageux, sans précipitation.
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3: Bonjour, la journée de mardi a été la plus chaude jamais enregistrée en France depuis le début des mesures en 1947 avec un indicateur provisoire de 29,8 degrés. Ce nouveau record devance les journées du 25 juillet 2019 et du 5 août 2003. Avec la canicule, la température des eaux de la Garonne est montée hier à 28 degrés, poussant EDF à mettre le réacteur numéro 2 de la centrale nucléaire de Golfech à l'arrêt par anticipation. Deux autres sites nucléaires sont concernés par des baisses de puissance. Il s'agit du réacteur numéro 2 de la centrale de Nogent-sur-Seine et du réacteur numéro 3 de la centrale du Bugey dans l'Ain au bord du Rhône. En 2023, un rapport de la Cour des comptes s'était inquiété des effets des canicules et des épisodes de sécheresse à venir sur la disponibilité des réacteurs nucléaires. Les députés ont adopté en première lecture une réforme constitutionnelle qui accorderait à l'île de Beauté une autonomie inédite. Dans le détail, 271 élus ont voté pour, 202 contre. L'Assemblée nationale qui par ailleurs examinera au mois de septembre en commission et au début du mois d'octobre en séance la proposition de loi intégrale contre les violences sexistes et sexuelles. C'est ce qu'a annoncé Sébastien Cornu. L'Agence européenne de la sécurité aérienne a ordonné l'inspection de 16 Airbus A380 dont 5 urgemment après la découverte de fissures dans la structure des ailes d'un appareil. et un camouflet pour Donald Trump après la Chambre, le Sénat américain a adopté dans la soirée d'hier une résolution pour ordonner le retrait des forces américaines dans le conflit face à l'Iran. Si le texte n'a qu'une portée symbolique, ce vote embarrasse en tout cas le président américain. C'est la fin de ce flash, une très bonne journée à toutes et à tous.
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4: La météo pour ce mercredi 24 juin, à nouveau une journée caniculaire sur la France, sauf près de la Manche. Les zones les plus chaudes étant toujours le Grand Ouest et le bassin parisien. Les températures pour ce mercredi matin, 24 degrés pour Cherbourg et Brest, 24 à Lille et Strasbourg, 26 pour Lyon et Toulouse, 27 pour Paris, 27 également pour Marseille. Et pour ce mercredi après-midi, entre 32 et 41 degrés sur une moitié nord, 32 pour la Normandie, 38 degrés pour le Grand Est, 38 également pour les Hauts-de-France et la Bretagne, 40 degrés pour le centre-Val de Loire et jusqu'à 41 degrés sur la région parisienne. Dans la moitié sud, entre 32 et 42 degrés, 32 sur la Corse, 31 à 35 degrés le long de la Méditerranée, 39 degrés sur la vallée du Rhône, 40 degrés sur l'Occitanie et entre 40 et 42 degrés sur la Nouvelle-Aquitaine.
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5: Soyez les bienvenus, on est le mercredi 24 juin. Bonjour.
6: Bonjour.
5: Faites les Baptistes aujourd'hui.
7: Baptiste.
5: Et nous rentrons dans la troisième et dernière heure de cette émission de mercredi. Bonjour Manon.
8: Bonjour.
5: Bonjour Yann.
9: Bonjour.
5: Bonjour Jason.
10: Bonjour Axel.
5: Bonjour Gégé.
11: Bonjour.
5: Bonjour Kevin.
12: Bonjour.
5: Bonjour Christian.
13: Bonjour.
5: Et bonjour Amy.
14: Bonjour.
5: Amy, dans moins de 10 minutes, on est avec toi et on va parler du lâcher prise total,
14: oui.
5: Simple ou pas.
14: C'est ça.
5: Enfin, ou non. D'accord. Eh bien, on en débat dans quelques minutes. Il y aura les infos ciné, comme tous les mercredis, bien sûr, avec l'horoscope qui arrivera tout à l'heure et le Mac du coin, l'horoscope déjanté avec Binge, Kevin et Philippe. Vous allez retrouver une petite idée cuisine du jour proposée par Gégé dans quelques instants. C'est bien cela?
11: Oui.
5: Et bah, tant mieux. Et de la musique pour vous réveiller comme chaque matin. Moi, je pense que le programme, il est pas trop mal. Merci en tout cas de m'aider, ça fait plaisir.
14: Non, mais on sont... aime bien aussi, c'est la dernière.
5: Ils sont tous
15: ouais, c'est la dernière,
5: de la
15: on est éteints. Moi, c'est je suis encore sur le prank.
5: Les gars, c'est pas la dernière, vous êtes toujours comme ça. C'est une idée cuisine du jour pour vous ce midi qui arrive.
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5: Qu'as-tu de bon à nous proposer, Gégé?
12: Alors, je veux que ce sera riz sauté aux légumes. Donc, il faut 150 g de riz cuit, une carotte, un poivron, 2 cuillères à soupe de sauce soja. Faire revenir les légumes en dés, ajouter le riz et la sauce, mélanger et c'est prêt.
5: Parfait, très bien, merci beaucoup, bon appétit. On se retrouve dans quelques instants sur Vive FM avec la suite de la matinale, notamment notre débat sexothérapie. C'est avec Amy, on parle du lâcher prise total, simple ou non, c'est dans quelques minutes. Bon réveil.
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2: Bonjour à tous. Dans l'actualité cinéma du jour, on parle de la sortie du film Hunger Games, Levée de soleil sur la moisson. Ça se passera dès le 18 novembre dans les salles de cinéma, avec notamment Whitney Peak et Joseph Zada. Alors que le jour se lève sur le 50e Hunger Games annuel, la peur s'empare des districts de Panem. Cette année, en l'honneur de Carter Kell, deux fois plus de tribus seront tirées au sort. Dans le district 12, par exemple, Amy Albert Matty essaye de ne pas trop penser à ses chances. Tout ce que lui importe est d'être avec sa fille qu'il aime. Mais lorsqu'il est appelé, tous ses rêves s'effondrent. Il est arraché à sa famille et à son amour, transporté au Capitole avec les trois autres tribus du district 12. Une jeune amie qui est presque une sœur pour lui, un parieur compulsif et la fille la plus prétentieuse de la ville. Alors que les jeux commencent, Haymitch comprend qu'il a été piégé pour échouer, mais il est prêt à se battre et faire en sorte que ce combat résonne bien au-delà de l'arène. Hunger Games, Levée de soleil sur la moisson dans les salles de cinéma. Ça se passera dès le 18 novembre prochain. On se retrouve très vite avec d'autres films à découvrir.

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2: Sexothérapie oblige avec Amy, bonjour.
3: Bonjour.
2: Ça va bien?
3: Ça va et toi?
2: Ça va très très bien. Le lâcher prise total, simple ou non?
3: Oui.
2: C'est ça?
3: Oui.
2: On t'écoute.
3: Alors tout au long de l'année, on a parlé beaucoup de lâcher prise justement. Alors, le lâcher prise total, c'était vraiment quand on arrête de réfléchir vraiment, quand on détend, quand on se détend et qu'on profite.
2: Ouais.
3: Dans la vraie vie, c'est pas toujours aussi simple parce que une personne peut lâcher un petit peu, mais pas complètement.
2: Oui, ça c'est vrai, Manon.
3: Alors justement, vous dans l'intimité, est-ce que vous arrivez vraiment à lâcher prise totalement ou il y a toujours des petites choses que vous gardez sous contrôle?
2: Ah non non, c'est horrible pour moi.
4: C'est horrible aussi pour moi.
5: Moi, ça dépend avec qui.
2: Ouais, oui, mais
6: moi, ça dépend avec quelle main.
2: C'est pas faux, merci. Non, mais rapidement, du coup, comme ça, on passe sur les autres. Le lâcher prise, c'est horrible. Moi, je le fais jamais. J'arrive jamais.
4: Moi, j'y arrive pas non plus.
7: C'est-à-dire?
2: Ah bah, il y a toujours un.
4: En fait,
2: je ne vais jamais au bout. Qui m'étrangle?
7: Une paille au cul.
2: Ouais. Question, pourquoi?
4: Bah, avec le TDAH et le Gémeaux en même temps, c'est compliqué de penser vraiment à lâcher prise.
2: Ouais, Kevin,
4: toujours
2: le lâcher prise.
4: En train de penser à autre chose.
7: Bon, si, moi, j'ai pas de barrière ou de moment où je me dis.
2: Tu te brides jamais? Il y a jamais de moment où.
7: Non, je pense pas.
2: Tu te retiens? T'es en retenue, non?
7: Non.
2: Ah, GG, toi, le lâcher prise, le jour où tu vas.
6: Ça va partir très bien.
4: Il va faire Scary Movie.
2: Le lâcher, tout court.
4: Non, c'est quoi? C'est American Punk? American Pie.
2: C'est des pâtes épaisses, ça, les pâtes
6: pâtes. Non, c'était ça, Christian. C'était bien Scary Movie. C'était dans le 2.
4: Qui reste collé au plafond, là?
6: Ouais, dans le 2.
4: Oh, ouais.
2: Ah, ouais.
4: J'adore cette scène.
2: Jason, le lâcher prise?
8: Bah, lâcher prise, ouais, mais lâcher prise totale, c'est super compliqué. Hein.
2: Mais c'est quoi total d'ailleurs, Amy? Qu'est-ce qu'on entend par total?
3: C'est vraiment que.
7: Tu donnes à la personne?
4: S'abandonner à la personne?
3: Tu lâches tout en fait. Enfin, t'as pas la petite idée parasite qui vient, t'as pas la petite anxiété
7: non,
3: de savoir est-ce que.
4: Moi non plus.
7: Ah, si, après,
2: si, si on ne peut plus avoir d'idées parasites, je ne sais pas faire.
7: Dans une première relation, forcément, c'est compliqué de lâcher prise d'entrée. Quoi. Je pense que c'est que quand tu as confiance avec la personne, que ça fait plusieurs années que tu es avec.
4: Ah, c'est ça.
3: Ouais.
7: Que là, plusieurs tu peux lâcher, années. Mais.
4: Tu te fous de ma gueule, moi, mais ça sinon, fait 17 ans. Lâcher prise, après, je l'ai toujours fort.
7: Ouais, mais bon.
2: Ouais.
7: Après, dans le sexe, en tout cas, oui.
2: Manon, le lâcher prise,
5: ça dépend avec qui.
2: Ouais.
5: Mais oui, mais c'est possible.
2: Est-ce que c'est rapide? Enfin, quand tu te sens en confiance avec quelqu'un, est-ce que c'est automatique? Il n'y a pas de problème?
5: Non, ça va. Non, vraiment, ça dépend de la personne. Genre, si vraiment j'ai aucun
2: stress.
5: Ouais, aucun tabou, aucun stress, aucun machin, si.
2: Aucune anxiété de performance.
5: Je veux pas entendre ta vanne.
2: Attends, j'arrive. Aucune anxiété de performance. Jamais.
5: Si. Ça dépend avec qui, je te dis.
2: D'accord. Donc il y a des gens avec qui t'as le climat un peu aride et d'autres un peu plus fluide.
5: Voilà.
2: Très bien. Enfin, oui, la vanne.
7: Je voulais juste une petite vanne, c'est que c'est compliqué de lâcher prise avec Manon, on dirait un mur d'escalade.
5: Mais vous pouvez dire pourquoi maintenant? Je pense que c'est bon, ça va finir par.
2: Ah, ça fera l'objet d'une vidéo tout ça alors.
7: Bah non. Voilà un prank.
2: Ça fait des semaines et fait des semaines.
4: Tu la feras demain
7: dans le suspense.
2: Pourquoi demain? Oui, demain jeudi.
7: Mais sinon, on s'en fout de moi parce que quand même, t'es pas à Jason à Manon. On a fini de me chier sur la gueule cette semaine ou ça se passe comment? Fait comme Manon accouche. Bah, j'aimerais bien, tu vois, mais je préfère avoir l'accord pour le faire.
2: Eh bien, le lâcher prise, Yann.
9: Eh ben écoute, moi c'est. Moi c'est surtout sur l'amour, j'ai du mal à lâcher prise.
2: Oui,
9: j'avais besoin de me confier.
7: T'as entendu ce. Général.
9: C'était qui?
2: C'était général.
6: C'était moi, j'ai pas fait exprès.
2: Enfin.
9: Bah, retiens à toi, s'il te plaît.
2: Et il s'excuse. Ah, il sur l'amour, mais sur le sexe, y'a pas de problème. T'es pas bridé, t'y vas, quoi. Y'a pas de pensée parasite.
9: Non, sur le sexe,
2: je rappelle quand même que je l'appelle l'interrupteur, y'a aucun problème. Y'a aucun parasite entre lui et son sexe. Oui, Amy.
3: Alors.
2: Voilà.
7: Ah, bah, voilà. Prends tes mots.
3: Donc le lâcher prise, donc c'est ça, mais c'est aussi c'est pas forcément ne plus rien penser. Ça peut être aussi revenir doucement à ce qu'on ressent. Donc la respiration, les sensations, le contact, le moment présent.
2: Ouais. Tiens, prends chewing-gum. Non mais ce qu'on ressent.
3: Ah, okay. Oh là là. Alors pourquoi c'est difficile? Parce que bah, c'est ce qu'on disait en fait, pour lâcher prise, il faut se sentir en sécurité. Il faut être à l'aise avec son partenaire.
2: Ouais.
1: C'est le principal, oui.
3: Ouais, donc c'est pour ça que ça peut être compliqué et que c'est ce que tu disais, en fait, avec quelqu'un que tu viens juste de rencontrer, c'est plus compliqué du coup.
2: Ah oui.
3: Il faut savoir aussi que la pression bloque beaucoup le plaisir et que du coup, on peut avoir la pression d'avoir envie, la pression d'être à l'aise, la pression de l'orgasme, la pression de satisfaire l'autre, la pression d'être performant, la pression de ne pas décevoir. Et tout ça, en fait, ça fait que le corps arrive à moins à se relâcher. Et du coup, on n'est pas dans le lâcher-prise non plus, parce qu'on est toujours en train de s'inquiéter, de surveiller ou tout ça. Mm-hmm. Alors, lâcher-prise, ça veut pas forcément dire non plus tout accepter. Ça, c'est important aussi de le rappeler. Donc, dans tous les cas, on ne se force pas, on ne dépasse pas ses limites et on ne fait pas plaisir à l'autre en oubliant ce qu'on ressent. Le lâcher-prise, justement, c'est l'inverse. Ouais, voilà. Alors, comment on aide? Bah, justement, on commence par ralentir, à ne pas vouloir aller trop vite, à ne pas chercher à réussir quelque chose, à ne pas se fixer un objectif obligatoire. On se dit simplement qu'en fait, on va prendre un moment ensemble, qu'on n'a rien à prouver et puis qu'on peut s'arrêter quand on veut.
2: Ouais.
3: Petit exercice simple, si vous sentez que vous êtes trop dans votre tête, on essaye de poser une main sur le ventre, on respire doucement et on se demande si on est bien.
1: Aux toilettes avant de venir.
3: Tu peux aussi. Après, si on est bien, si on se sent bien, si on a envie de continuer, si on a besoin de ralentir, si on se force. Mais vraiment, oui, faire attention à ce qu'on ressent. Et généralement, ça aide du coup.
2: Ouais.
1: Ok. Voilà.
2: De poser une main sur le ventre, respirer.
3: Et de faire attention un petit peu à ce que tu ressens, en fait.
2: D'accord. Ça peut aider à lâcher prise.
3: Ça peut aider un petit peu parce que tu te reconcentres sur toi plutôt que sur tes pensées ou sur tes inquiétudes, du coup.
2: D'accord. Bah, essayez, hein, j'ai envie de dire. Merci, Amy.
6: Ton ventre, Kevin.
2: C'est Kevin qui a posé la main sur le ventre de Christian. Christian qui va accoucher aussi en septembre. C'est pour ça qu'il sera pas là d'ailleurs. Je plaisante. C'est bon pour toi, Amy?
3: C'est bon pour moi.
2: Eh bien, merci beaucoup. On se retrouve demain. Demain, on parle de quoi, Amy?
3: Demain, on fera un petit quiz pour la dernière.
2: Oui. Enfin, pour l'avant-dernière.
3: L'avant-dernière, oui.
2: Mais ce sera effectivement la dernière demain, chronique sexothérapie, parce que vendredi, on a poussé un petit peu le conducteur pour proposer d'autres séquences pour la toute dernière de la saison. Merci, Amy. On se retrouve dans quelques minutes pour se dire au revoir. Le Mac du coin arrive, l'horoscope. Bon réveil.

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4: Et voici l'horoscope de ce mercredi, nous sommes le 24 juin avec les béliers. Vous aurez beau faire et refaire vos comptes, le résultat sera le même.
5: Taureau, attention, vous devez apprendre à gérer votre ambition, sinon vous pourriez être déçu et devenir agressif.
6: Les gémeaux, vous avez besoin de sortir pour vous épanouir.
7: Cancer, les influx planétaires vous permettront d'aborder cette nouvelle période avec une combativité sans égale.
8: Les lions, vous regorgez d'idées originales pour pimenter votre quotidien.
9: Les vierges, vous n'aurez pas le temps de souffler.
10: Balance, si vous vivez en couple, votre partenaire aura peut-être un peu de mal à vous suivre.
11: Les scorpions, la lourdeur de certaines personnes vous irrite.
12: Les sagittaires au travail, l'ambiance ne sera pas au beau fixe. Vos collègues ne vous épargneront pas.
13: Capricorne, c'est hors des sentiers battus que vous serez le plus à l'aise.
14: Verseau, vous devrez vous montrer économe pendant un certain temps pour rééquilibrer vos finances.
15: Enfin, les poissons, la personne qui vous plaît ne pourra pas vous résister.
16: Bonne journée et à demain.
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2: Bonjour, football Coupe du Monde tenue en échec par la République démocratique du Congo. Pour son entrée en lice, le Portugal s'est rassuré en s'imposant très largement contre l'Ouzbékistan 5-0 hier au stade de Houston au Texas. Très effacé il y a 6 jours, Cristiano Ronaldo a montré un bien meilleur visage à l'image de toute son équipe contre la 58e nation mondiale qui est entraînée par le Ballon d'Or 2006 Fabio Cannavaro. Le sélectionneur de l'équipe de France Didier Deschamps est en deuil. Sa mère s'est éteinte hier, comme l'a annoncé la Fédération française de football dans un communiqué. Le décès intervient au lendemain du succès des Bleus face à l'Irak. Pour le compte de la deuxième journée de la phase de poule, touché en plein cœur de la compétition, Didier Deschamps va donc quitter le groupe pour regagner la France, où il assistera aux obsèques et retrouvera ses proches. Dans les prochains jours, le sélectionneur ne dirigera pas les entraînements et manquera le rendez-vous de vendredi, l'ultime match du groupe I contre la Norvège à 21h à Boston. C'est son adjoint Guy Stéphan qui prendra place sur le banc en attendant son retour. Tennis éliminé en 8e de finale à Sertogenbosch, puis en demi au Queens. Hugo Humbert poursuit sa tournée sur gazon du côté d'Eastbourne, où il est tête de série numéro 6 cette semaine. Le Français, qui adore jouer sur cette surface, a été poussé dans ses retranchements pour son entrée en lice. Le numéro 30 mondial a en effet dû batailler pendant 2h42 face au 65e Mattia Bellucci, avant de l'emporter sur le score de 7-6, 6-7, 6-4. Il sera posé à Jenson Brooksby en 8e de finale. Le champion du monde de MotoGP, Marc Marquez, a prolongé son contrat avec Ducati Lenovo jusqu'à la fin de la saison 2028. Il devrait faire équipe avec son jeune compatriote Pedro Acosta. Il faudra encore patienter pour connaître la peine définitive infligée ou pas à Mohamed Altrad et Bernard Laporte, condamnés le 13 décembre 2022 en première instance, notamment pour corruption et trafic d'influence. Les deux dirigeants du rugby français avaient immédiatement fait appel. Le procès en appel devait se dérouler du 9 au 23 septembre prochain, mais il ne se déroulera finalement pas avant mars 2027. C'est la fin de ce Flash Sport. Une très bonne journée à toutes et à tous.
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4: Ah, on s'est ambiancé pendant la pause musicale parce qu'on en avait besoin. On a besoin de prendre des forces parce que je sens que l'émotion de la fin de saison commence à arriver. Papy va retourner à l'EHPAD. Kevin va retourner dans la soute du bus.
5: Ah, oui.
4: Ou alors au parc Disneyland.
6: Oui, ça, il va y retourner. Il a pris son abonnement.
7: Je vais surtout partir en vacances.
4: Ça c'est sûr. Et puis moi, je vais retourner chez moi comme un con. Donc voilà. Et donc on a consacré les trois derniers jours pour des petits au revoir. Voilà, pour vous souhaiter de bonnes vacances, pour vous remercier. Je terminerai vendredi. Demain ce sera Kevin. Et aujourd'hui on commence par Fifi. On t'écoute, la parole est à toi.
6: Oh là là, la parole est à moi. Non mais c'est vrai, je me disais mais en fait, pourquoi est-ce qu'il m'écoute? Pourquoi est-ce qu'ils écoutent tout ce que je raconte là, hein? C'est toutes ces conneries, toutes ces choses plus ou moins drôles. Parfois j'essaye d'être drôle, parfois un peu moins. Et puis voilà. Pourquoi on écoute ça? Pourquoi je raconte ça? C'était pour dire, je pense qu'il faut être fier de son héritage. On a un super patrimoine en Picardie, à Chauny, enfin tout ça. On a un super patrimoine. Et si on peut grandir, on ne grandit qu'en connaissant ses racines. On a des racines un petit peu partout. On peut avoir des racines, chaunoises, belges, n'importe où. Mais on a des racines et c'est seulement... On est un arbre qui grandit et seulement si on a des racines. Alors, là, je vais prendre ma voix de vieux con, n'est-ce pas? Parce que c'est pour vous dire que... maintenant, je suis peut-être un vieux con, mais avant, j'étais un jeune con. Hein, voilà. Donc, et que dans la vie, on n'est que deux passages. Et donc, il y avait des cons avant et puis il y aura des cons après. Voilà. Et vous, posez-vous la question, qu'est-ce que vous allez laisser aux générations futures? Voilà. Hein, qu'est-ce que j'ai fait comme connerie pour les générations futures? Eh ben voilà, c'était ça. C'était merci de m'avoir écouté. Hein, merci d'avoir essayé de comprendre parfois mes blagues un petit peu douteuses. Voilà. Et d'avoir rigolé un petit peu de temps en temps. Mais surtout, voilà, merci de penser à notre patrimoine, à tout ce qui nous construit. Et puis, ben, on se dit à bientôt. On va se retrouver après les vacances. Prenez soin de vous. Et puis découvrez le patrimoine de notre beau pays.
4: Merci, merci Fifi. Très historien notre Fifi, il l'a été tout au long de la saison. Merci à toi d'avoir fait toutes ces recherches parce que ça donne beaucoup de temps, beaucoup de boulot et tu l'as fait. Donc bravo à toi, continue encore.
6: Merci de m'avoir invité.
4: Ah bah oui,
6: un plaisir.
4: Tu étais le bienvenu, c'était la touche histoire de notre équipe. Ce que je vous propose, c'est de se retrouver demain, les amis.
1: Demain, oui.
4: Ce sera l'avant-dernière du Mac du coin.
1: Eh oui, déjà.
4: Ah ouais, ça passe. Hein.
1: Ouais. On arrive vite vers la fin.
4: On va voir si demain il va sécher une petite larme, Kevin, pour ses derniers mots. Allez, passez une bonne journée sur
1: Vive
4: FM.
1: À demain.
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5: C'est une fin d'émission. Merci de l'avoir suivi. Merci à vous de m'avoir accompagné pour la faire.
7: Avec plaisir.
5: Tout se passe bien. Bien évidemment, vous retrouvez tous nos programmes, notamment à partir de 13h. Notre ami Alex qui sera en direct sur Vive FM. Et 16h, c'est Déborah qui reprend le flambeau avec Vive l'après-midi. Belle journée à tous sur Vive FM. À demain. Salut, ciao.
8: Ciao.
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4: Bonjour, la journée de mardi a été la plus chaude jamais enregistrée en France depuis le début des mesures en 1947 avec un indicateur provisoire de 29,8 degrés. Ce nouveau record devance les journées du 25 juillet 2019 et du 5 août 2003. Avec la canicule, la température des eaux de la Garonne est montée hier à 28 degrés, poussant EDF à mettre le réacteur numéro 2 de la centrale nucléaire de Golfech à l'arrêt par anticipation. Deux autres sites nucléaires sont concernés par des baisses de puissance. Il s'agit du réacteur numéro 2 de la centrale de Nogent-sur-Seine et du réacteur numéro 3 de la centrale du Bugey dans l'Ain au bord du Rhône. En 2023, un rapport de la Cour des comptes s'était inquiété des effets des canicules et des épisodes de sécheresse à venir sur la disponibilité des réacteurs nucléaires. Les députés ont adopté en première lecture une réforme constitutionnelle qui accorderait à l'île de Beauté une autonomie inédite. Dans le détail, 271 élus ont voté pour, 202 contre. L'Assemblée nationale qui par ailleurs examinera au mois de septembre en commission et au début du mois d'octobre en séance la proposition de loi intégrale contre les violences sexistes et sexuelles. C'est ce qu'a annoncé Sébastien Lecornu. L'Agence européenne de la sécurité aérienne a ordonné l'inspection de 16 Airbus A380 dont 5 urgemment après la découverte de fissures dans la structure des ailes d'un appareil. Et un camouflet pour Donald Trump après la Chambre, le Sénat américain a adopté dans la soirée d'hier une résolution pour ordonner le retrait des forces américaines dans le conflit face à l'Iran. Si le texte n'a qu'une portée symbolique, ce vote embarrasse en tout cas le président américain. C'est la fin de ce flash, une très bonne journée à toutes et à tous.
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5: La météo pour ce mercredi 24 juin, à nouveau une journée caniculaire sur la France, sauf près de la Manche. Les zones les plus chaudes étant toujours le Grand Ouest et le bassin parisien. Les températures pour ce mercredi matin, 24 degrés pour Cherbourg et Brest, 24 à Lille et Strasbourg, 26 pour Lyon et Toulouse, 27 pour Paris, 27 également pour Marseille. Et pour ce mercredi après-midi, entre 32 et 41 degrés sur une moitié nord, 32 pour la Normandie, 38 degrés pour le Grand Est, 38 également pour les Hauts-de-France et la Bretagne, 40 degrés pour le centre-Val de Loire et jusqu'à 41 degrés sur la région parisienne. Dans la moitié sud, entre 32 et 42 degrés, 32 sur la Corse, 31 à 35 degrés le long de la Méditerranée, 39 degrés sur la vallée du Rhône, 40 degrés sur l'Occitanie et entre 40 et 42 degrés sur la Nouvelle-Aquitaine.
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4: Il est 11h.
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0: 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Il est midi. 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
0: 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Il est 13h.
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4: Il est 14h.
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3: Bonjour à tous, il est 16h, bienvenue sur Vive l'après-midi. 3h avec nous pour la bonne humeur et des tentatives de chroniques plus ou moins réussies et sérieuses. Accrochez-vous, accrochez vos écouteurs, accrochez vos enceintes, votre radio, même votre téléphone et surtout votre stylo pour noter les bons plans de l'actualité locale. C'est parti jusqu'à 19h avec Vive l'après-midi, l'équipe qui vous fait rire même quand c'est pas prévu. On revient tout de suite avec des infos locales, nationales et la météo. À tout de suite sur Vive FM.

0: Bonjour à toutes et à tous. Chaleur extrême, crainte pour la pomme de terre, date des semis, entretien des sols. L'actu des jardins Saint-Quentinois, bien sûr, propose de nouvelles parcelles mises à la location en ville. Ils se sont rendus à la section Saint-Martin pour voir comment les maraîchers s'adaptent à cette période, évidemment. Ils ont demandé à des professionnels de l'outillage de jardinage à présenter le matériel nécessaire lorsqu'on se lance dans des cultures potagères à ce moment de forte chaleur. Pam, le concours des maisons fleuries revient pour l'édition 2026. Les habitants peuvent s'inscrire jusqu'au 16 juin à l'édition du concours de ces maisons qui valorisent l'embellissement du cadre de vie. Beauhain-en-Vermandois, un corps retrouvé dans une habitation. Une enquête est donc en cours. Le corps d'un homme d'une trentaine d'années a donc été découvert, déclenchant une enquête des gendarmes pour déterminer les circonstances du décès. Nous en avions évoqué le sujet lors d'un précédent journal. Pollution au cadmium à Fresnoy-le-Grand, 7 mois après la plainte où en est l'affaire Le Creuset. Presque un an après l'ouverture de cette enquête pour pollution à l'usine donc de Creuset de Fresnoy-le-Grand, le dossier est désormais suivi par le pôle régional environnement d'Amiens, spécialisé dans les affaires complexes. À Arly, la charte « Ma commune aime le Picard » marque un tournant pour l'Aisne. La commune donc devient la première de l'Aisne à signer la charte « Ma commune aime le Picard », officialisant son engagement pour la promotion de la langue régionale depuis le 20 juin 2026. Le département de l'Oise, une fête de la musique sous le cagnard, malgré la forte chaleur. Ils ont tout de même pu célébrer donc cet événement national, évidemment, dans notre Picardie. Le tourisme en Haute-Somme, l'information des visiteurs au cœur des priorités professionnelles, donc se sont retrouvés récemment au domaine des Racines à Croix-Molignaux pour la 3e rencontre des acteurs du tourisme. Les organisateurs avaient donc choisi cette année de se pencher sur un enjeu devenu central, l'information touristique. Le monde part en folie. Le maire de Sizancourt, agressé lors d'une intervention après les orages, Julien Toudard a donc été agressé alors qu'il parcourait sa commune pour évaluer les conséquences des violents orages qui ont touché l'est de la Somme. Une enquête a donc été ouverte après l'interpellation du suspect. Fin de ce flash, nous vous souhaitons une belle journée.
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3: Bonjour, une chaleur accablante qui perdure. Météo France a placé 58 départements en vigilance rouge à la canicule, 31 autres en vigilance orange. Ce matin, les températures minimales étaient encore en hausse, atteignant 20 à 26 degrés. À 5 heures, il faisait déjà 27 à Bordeaux, 29 à La Rochelle, 26 à Dieppe et Boulogne. 35 départements du centre, de l'ouest et du sud de l'Hexagone sont par ailleurs concernés par un risque élevé pour les feux de forêt. Aujourd'hui, plusieurs sont en cours, dont un qui a brûlé au moins 97 hectares dans le Maine-et-Loire, dans le Lot et Garonne. De feux ont parcouru respectivement 5 et 87 hectares. Environ 68 000 foyers étaient encore privés d'électricité ce matin dans le sud du Finistère. Cette panne d'électricité affecte tout le sud du département depuis hier soir. Elle est liée à un incident dû aux fortes chaleurs sur un transformateur du réseau RTE. Une enquête ouverte par le parquet de Rodez pour provocation à la haine raciale après la diffusion sur les réseaux sociaux d'une vidéo où plusieurs jeunes scandent Marine au pouvoir, les Arabes à l'abattoir. Des propos qui embarquent c'est la chef de file de l'extrême droite qui cherche à s'en distancier. Je ne me sens aucune responsabilité dans le fait que ces jeunes hommes puissent tenir des propos que je trouve insupportables. Le parquet les poursuit, tant mieux. J'espère que la justice les condamnera, a-t-elle notamment déclaré au micro de France Culture. Le géant chinois du e-commerce Alibaba a été ajouté à la liste noire du ministère de la guerre américain qui répertorie 80 entreprises accusées de travailler avec l'armée chinoise. Le groupe a déposé une plainte devant la justice américaine pour contester cette décision du Pentagone. C'est la fin de ce flash. Une très bonne journée à notre écoute.
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5: La météo pour ce jeudi 25 juin, une très légère baisse des températures est espérée dans le nord-ouest, mais la fournaise continue de concerner les 2/3 du pays. Les températures pour ce jeudi matin, 23 degrés pour Lille et Strasbourg, 24 degrés pour Lyon et Cherbourg, 25 pour Toulouse, 25 également pour Nice et Ajaccio, 26 à Bordeaux, 27 à Paris et 29 degrés pour Brest. Et pour ce jeudi après-midi, entre 33 et 39 degrés sur une moitié nord, il fera encore 33 en Bretagne. 36 sur les Hauts-de-France et la Normandie, 37 sur le Grand Est et 39 sur la région parisienne. Dans la moitié sud, entre 29 et 37 degrés, il fera 29 sur la région de Biarritz, 33 sur Bordeaux, 33 également sur Nice et Marseille, 37 degrés dans la vallée du Rhône et sur l'Occitanie.
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2: Bonjour, bonjour. Vous êtes sur Vive FM avec Vive l'après-midi. Et oui, cette semaine, c'est pas une semaine comme les autres. C'est la dernière de la saison. Et on vous a prévu plein de surprises, plein de nouvelles voix. Parce qu'il y a des chroniques qui ont changé pour cette semaine. Donc, pour ce mercredi 24 juin, c'est l'anniversaire de ma maman. Donc, je te fais un gros bisou, un gros big up, maman. Et bon anniversaire, Sonia. Voilà, c'est la Saint-Jean-Baptiste également. Donc, on souhaite une bonne fête aux Jean-Baptiste. Alors, on est là pour l'actualité du lendemain. Donc, je vais partir sur le jeudi 25 juin. Donc, qu'est-ce qui se passe du côté de Noyon ? À Noyon, vous avez les inscriptions pour cet été au centre des loisirs vacances. Donc, c'est du 6 au 31 juillet. Et vous avez également le mois d'août. Donc, vous avez des thématiques. Le mois de juillet, ça sera sur le thème les pirates des sept mers. Et au mois d'août, vous avez les quatre éléments. Donc, vous pouvez déjà vous inscrire vos enfants pour cet été. Vous avez à Noyon l'éclat de juin 2026. Ça, c'est un défi à relever. Donc, c'est avec le Rotary de Noyon et Rotary International. Alors, grâce à l'Arsla, c'est une application qui enregistre vos marches, votre course et également le vélo. Et ce qui est enregistré, mes kilomètres, c'est des euros. Donc, ça sera reversé à l'association pour la sensibilisation de la maladie de Charcot, la SLA. Voilà, exactement. Alors, on va aller du côté de Ternier. À Ternier, le centre social au fil de l'eau qui propose chaque jeudi des ateliers gym de 14h à 15h et de 15h à 17h. Alors, vous avez aussi des ateliers couture de 9h à 11h et de 14h à 16h et un atelier bulzen de 17h à 19h. Vous avez à Saint-Quentin, archives municipales permanentes de généalogie de 14h à 17h. Du côté de Saint-Quentin encore, vous avez une sortie running devant Endurance Shop à 18h pardon, et vous avez à Saint-Quentin également au Roi Albar Event, une soirée échec et Happy House, à 21h. Voilà, ça sera tout pour l'actu du jeudi. Restez avec nous, dans un instant on va retrouver plusieurs personnes que d'habitude vous n'entendez que en interview, c'est-à-dire Émilie, qui est accompagnée de son mari, mais qui ne va pas forcément parler. Vous avez Lilian, vous avez Damien. Cette semaine, c'est la dernière et vous allez avoir des témoignages. Ça va peut-être pleurer, ça va peut-être rire même. Mais restez avec nous sur Vive FM. On vous promet des belles choses, des nouveautés pour la rentrée. Et en attendant, vous enregistrez Vive FM sur votre application, sur Deezer. Vous pouvez nous capter un petit peu partout si vous utilisez vos téléphones. Sinon, vous avez les fréquences, les deux fréquences à écouter. Et puis voilà tout. Hein. Après, on vous explique pas. Hein, la radio, c'est important. Suivez-nous et écoutez-nous. Et le mieux, c'est aussi de réagir et interagir sur les pages Facebook et Instagram de Vive FM. Parce que on a une belle communauté. Merci encore à tous de vos partages et de vos remerciements. Alors, restez avec nous sur Vive FM. À tout de suite.

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1: Bonjour à tous, dans l'actualité people du jour, on parle de Moïla Squall, encore une fois en garde à vue. 6 mois après sa sortie de prison pour violence conjugale, le rappeur aujourd'hui âgé de 31 ans a été interpellé à son domicile parisien il y a quelques jours. La police est intervenue vers 4h du matin, alertée par des voisins. Ces derniers avaient signalé des bruits de coups ainsi que des cris et des appels à l'aide d'une femme. Mohamed Belhamed, de son vrai nom, aurait tenté de fuir par les toits à l'arrivée des forces de l'ordre. Il a été placé en garde à vue en juillet 2024. Rappelons-le, il avait été condamné à 4 ans de prison, dont 3 fermes et 1 an de sursis probatoire, ainsi qu'à verser plus de 30 000 euros de dommages et intérêts aux parties civiles. Il appartient à la justice de trancher à nouveau. On se retrouve très vite avec d'autres actualités people.
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5: Bonjour.
4: Et cette semaine, c'est la semaine de la nostalgie.

0: Ça va tout le monde?
1: Oui.
0: Émilie?
2: Oui, je suis incrustée.
0: Ah, c'est incrusté, mais moi j'aime bien.
3: Qu'est-ce que tu fais là, toi?
2: Je me baladais à Noyon, je me suis dit, tiens.
3: T'as vu de la lumière, t'as vu de la lumière, t'es venu. Pourtant, les volets sont fermés.
0: Et toi, Lilian, ça va?
3: Ça va. Écoute, ça va. La dernière semaine de la saison, déjà une saison, ça passe vite.
0: Et Damien?
4: Bah ouais, ça passe. Ça passe vite.
3: C'est pas grave, on sera là la saison prochaine.
4: Ouais. Allez, on carrément. Va déchirer.
0: Alors, rentrée septembre, là, ça va envoyer du lourd, comme on dit.
3: C'est ça.
0: On va pas trop en parler parce qu'on en parlera tout à l'heure. Donc là, Émilie, tu remplaces une chronique et ta propre chronique qui est.
2: La boîte à souvenirs.
0: La boîte à souvenirs d'Émilie. Oui. Alors, tu as 5 questions à poser. Oui. Lundi, c'était Lilian.
2: Oui.
0: Mardi, c'était Damien.
2: Oui.
0: Et aujourd'hui, c'est toi. Tour.
2: Oui. C'est exact.
0: Allez, pose tes questions.
3: Hey, on veut tout savoir.
2: C'est parti. Donc, quel a été ton plus beau souvenir radio de cette année, toi?
0: Alors, plus beau souvenir, c'était la semaine de cohésion.
3: C'était exceptionnel
0: de faire vivre FM en
3: ouais,
0: fait.
3: Mais tu vois, c'est c'est tout ça, c'est du off entre guillemets. C'est,
0: voilà, c'est la semaine de cohésion qui a permis de se connaître un peu plus, qui a fait que toute la saison, on avait facilement. Enfin, c'était facile de se parler parce que justement, on s'est.
3: Bon, en fait, c'est là qu'on a créé en fait, ouais. Le truc. Hein. Voilà. C'est comme ça que ça s'est créé. Hein.
2: C'était à Noyon ?
4: Non,
0: c'était chez nous.
2: C'était chez vous ? Ouais. J'étais pas là, c'est pour ça.
0: En fait, on a fait une semaine où chaque jour de la semaine, alors imagine-toi, on travaille quand même.
2: Oui.
0: Où de la semaine, on s'invitait à boire l'apéro. Et manger tous les soirs.
2: Okay.
0: Et ça a commencé le dimanche soir chez moi.
3: Oui.
0: Et là, on a dit tous les soirs, alors c'est devenu un rituel. Tous les soirs, c'était un tel. Et on a fait toute la semaine comme ça. On était rincés à la fin de la semaine.
3: Ah, c'est grave, mais c'était trop bien.
0: Mais c'était trop bien. Voilà.
2: Question 2. Quelle rencontre ou quel moment à l'antenne t'a plus marqué?
0: Alors, à l'antenne, moi je dirais rencontre, c'était Jean-Marie Bigard, voilà, la plus grande tête. On m'avait toujours prévenu, attention si tu le rencontres, attention ce qu'il dit. Non, et au final, c'est un nounours.
4: C'est un amour. Bah,
0: et on a eu la chance aussi, du coup, de connaître sa sœur, Anne-Marie, et, qui est aussi adorable. Et après, ce qui a été le plus impressionnant pour moi, c'est de faire, très préparé et très scruté parce que c'était au chevalet, c'était l'interview de Ben l'Oncle Soul.
2: Oui.
3: C'est ce que je suis en train
0: donc,
3: de penser.
0: Donc, on va dire artiste de mon enfance, bon, hein, on va dire. Donc, du coup, là, c'est impressionnant. Tu te dis, ah ouais, tu vois en vrai, là.
2: Ouais.
0: Et voilà, c'était bien, c'était impressionnant. Après, il y en a plein comme ça. Voilà, c'est que des bons moments
2: de partage.
0: De partage.
2: Ensuite, quelle émission chronique as-tu préféré faire ou écouter cette année?
0: Alors, chronique, moi, j'en avais qu'une. Enfin, on va dire que je faisais l'actu avec Damien. Mais sinon, moi, la mienne, c'était Jeudi t'as tout dit.
2: Oui, c'est vrai.
0: Voilà.
2: Tous les détails sur les tatouages, voilà. Les hygiènes.
0: Donc, j'ai apprécié à faire. Justement, ça serait bien d'avoir des témoignages et des gens qui en parlent plus, d'avoir des vraies histoires à raconter. Donc, je recrute, si vous voulez.
4: À toi aussi.
0: Ouais, je recrute.
2: Faites passer le mot.
0: Ouais. Non, sinon, c'est en chronique. Moi, ce que j'aime bien faire, c'est justement des jeux.
2: D'accord.
0: Donc, c'était surtout le chuck dans ta face. Bon, ça. Voilà, je pense que c'est un jeu qu'on a tous apprécié.
2: Oui.
3: Je mets les pieds où je veux, Little John.
0: Voilà.
4: Et c'est souvent dans la gueule.
0: Et le plus drôle, c'était le jeu d'Anne-Sophie avec ses questions sans réponse. Parce que des fois, il n'y avait pas de réponse à ces questions.
2: D'accord.
3: Qu'est-ce qu'on a plus marré avec ça? Même elle, ça n'avait pas les réponses.
0: Oui, c'est pour ça.
3: Est-ce que vous savez?
0: Non.
4: Mais attends, est-ce que
3: non,
4: toi,
3: bah,
4: tu sais?
3: Non, dis-nous. Je sais pas, en fait.
4: Ah bah c'était pas marqué. Ah bah ok.
0: Bon, j'ai pas la réponse, on verra ça. Ah non, on va dire le plus drôle, c'est justement quand tu donnes ta réponse et que c'est pas une bonne réponse. Ouais, que vous êtes frité là sur les continents là.
3: Oui, ça a été un bazar ça.
0: 6 ou 7 continents, nanana.
4: Il y avait pas aussi, je sais plus c'était quoi. Avec l'Angleterre et puis le Royaume-Uni.
3: C'était quoi? Oui.
2: Je suis en géographie.
3: C'était le Royaume-Uni, toi t'as dit l'Angleterre et elle t'a dit non, c'était le Royaume-Uni. Mais Anso,
0: c'est pareil.
3: Mais vous êtes qui, vous? Vous êtes qui?
2: Qui êtes-vous?
3: Mais toi, tu es qui?
0: Il y a aussi l'aventurier.
3: Moi, je suis toi.
4: Ah,
0: l'aventurier.
3: Mais qu'est-ce qu'on fait dans le même corps?
0: L'aventurier avec Anne-Sophie.
3: Oui, l'aventurier. Oui. Ah oui, bah ça c'est pareil, l'aventurier. Indochine.
0: Voilà.
2: Voilà.
3: Non, c'est pas ça.
4: Non, c'est pas ça.
3: C'est Bam Moran.
2: Eh ben, ça devait être beau.
0: Oui.
2: Enfin, du coup, je poursuis. Quel événement de l'année restera pour toi un moment fort ?
0: Un moment fort de l'année. Oh ! Moment fort, fou. Alors, on a organisé quoi comme plateau tout seul ?
4: Noir Impérial.
0: Il n'y a pas un autre ? Ben, en gros, si, le plateau de Bigard. En fait, c'est tous les plateaux, parce que on rappelle, c'est la première année de toute l'équipe. Hein. Mmh. Moi, animatrice, Damien, tout ça, c'était tout une
2: tout
0: première
2: nouveau
0: fois,
2: pour tout le monde. Voilà. Oui.
0: Et du coup, on nous a vite laissé faire. Et du coup, on a fait beaucoup de plateaux tout seul tout de suite.
2: Okay.
0: Donc, moi, là, je remercie Axel de nous avoir fait confiance.
4: Ah oui.
0: Parce que je pense que lui, dans sa tête, savait déjà que la Gémeaux que je suis allait être carrée et on était très motivés.
4: Vite aux commandes.
2: Voilà, vite chiante.
0: Non, je rigole. Non, c'est sûr.
4: Vite aux commandes à piloter, justement, pour que ce soit carré et parfait.
0: Donc, du coup, ouais, c'est plus l'accès de l'essai. C'est notre liberté dans nos mouvements, dans ce qu'on voulait faire. Au contraire, ça faisait du contenu, on nous voyait. C'était que du bonus pour Vive FM.
2: Oui, tout à fait.
0: Voilà, c'était ça.
2: Si tu devais résumer ton année radio en un mot, lequel choisirais-tu ? Ou plusieurs, ou une phrase.
0: Si, je sais que je cherche le mot. Je sais ce que je voudrais dire, mais...
2: Tu trouves pas le mot ?
0: Non, c'est le mot seul. C'est pas un mot, ça serait toi genre performance.
2: Ouais.
0: Parce que justement toute l'année, que ça soit tout le monde, on a
2: tous évolué.
0: Évolué de dingue. Faudrait écouter nos premières émissions.
2: Ah,
0: et celle de matin, ça n'a rien à voir.
3: Ouais,
0: on a plus l'habitude de parler au micro. Bon, je mâche encore mes mots, mais voilà.
2: Je suis tout le monde. Tout le monde.
4: Novembre.
0: Ouais, voilà.
3: Novembre.
0: Ouais, mais ça, c'est Picard. C'est comme ça, on parle. C'est la Picardie. Si vous, si vous assumez pas
3: je
0: la Picardie,
3: Picardie,
0: vous parlez pas.
3: Voilà. Je suis comme ça.
0: Ouais.
3: Ah.
0: On pourrait faire une chronique à parler en Picard.
2: Ça va être beau.
0: Ouais. Donc, ouais, évolution. Ouais, évolution, moi, je dirais. Et encore de belles évolutions à venir.
2: Entendu.
4: Oui.
2: Ouais, merci.
0: Merci, Mélie.
2: C'est toi.
0: Ça change, hein ?
2: Oui. Oui.
0: Bah, moi, je dis, il faut rester avec nous parce que tout à l'heure, il y aura aussi des moments de nostalgie. La semaine, demain, ça sera toi.
2: Oui.
0: Je vais te poser des questions. Eh ouais.
2: D'accord.
0: Voilà. Du coup, ton homme, il sera puni de téléphone. Il faudra qu'il me passe ses questions.
2: Voilà, allez, hop.
0: Bon, allez, restez avec nous sur Vive FM. J'espère que vous appréciez nos petites
3: pour cette dernière semaine de la saison. De la saison.
0: De la saison.
3: Parce qu'on ne s'en va pas.
0: Non.
3: Bien sûr, on reviendra.
0: Il y a plein de nouveautés. Ça va être super dingue. Donc, restez avec nous. Il y a de la musique. Et à tout à l'heure.

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10: C'est le retour du Mac du coin mercredi 24. Merci à nos auditeurs de nous accompagner sur Vive FM. Kevin est là pour m'accompagner. Ça va, Kevin?
11: Eh ben écoute, ça commence à aller, pas trop mal.
10: Tiens bon, c'est l'avant dernière.
11: Ah ouais, c'est pour ça, je commence à dépressif.
10: Du Mac du coin, on aura tes ressentiments demain. Dans le Mac du coin,
11: oui.
10: Sur ta saison vécue et puis ce que t'as à dire un petit peu sur nous, sur l'équipe, sur les auditeurs,
12: voilà,
10: sur
12: la vie, voilà. L'univers, le reste.
10: Voilà, tu nous en diras plus demain. Garde des forces. En attendant, c'est Fifi. C'est la journée de Fifi aujourd'hui, et totalement consacrée à Fifi.
13: Oh là là là.
10: Ça va?
13: Ça va.
10: T'es en forme? T'as du taf aujourd'hui, mon cher Fifi.
13: Oh là là, oui, tu m'as donné du boulot là, attention.
10: Et on va démarrer, bien évidemment, vous l'avez écouté tout au long de la saison. On a appris plein de choses avec ces histoires locales, à Chauny, à Noyon, à Terny. Je me rappelle de Jean Calvin, je me rappelle de la cathédrale Notre-Dame. Il y avait Coucy-le-Château, il y avait plein de choses. Et là, tu reviens avec une nouvelle histoire. Et ça tombe bien, pour la dernière histoire locale de Fifi, moi qui entends des voix, eh bien, on va parler de Jeanne d'Arc.
12: Eh oui, on va parler de Jeanne d'Arc et on va parler du dernier voyage de Jeanne d'Arc. Oui, pour ma dernière chronique de l'année, je vous ramène au Moyen-Âge, à l'époque bénie des concours de paix, vous vous rappelez? Des concours de paix, des princesses chaunoises et des rois coquins. Alors, ça commence en 1415, les Français se sont fait tailler en pièces à Azincourt par les Anglois. Les Anglois, messieurs, les Anglois! qui progressent jusqu'en Normandie, où ils prennent la ville de Rouen et petit à petit continuent leur conquête vers le sud jusqu'à Orléans. Ah, pour simplifier le tout, une partie des Français, le duché de Bourgogne, décide de s'allier aux Anglois et eux remontent vers le nord, jusqu'en Artois, en passant bien sûr par notre Picardie et en conquérant le Vermandois autour de Péronne. Et c'est dans cet imbroglio de conquête et de reconquête que l'on retrouve notre bonne Jeanne d'Arc. En moins de 2 ans, elle a réussi à rencontrer le roi, l'emmener le faire sacrer à Reims, en passant par le territoire ennemi, et à reprendre les grandes villes comme Orléans. Seul résiste, encore et toujours, comme on dit dans Astérix, le bailliage de Chauny, qui à l'époque s'étend jusqu'à Compiègne. Et c'est justement à Compiègne que l'on retrouve Jeanne en 1430. Elle vient soutenir la ville qui est assiégée d'un côté par les Anglais et de l'autre par les Bourguignons. Bref, entre le rosbif et le pot-au-feu. Le 23 mai, à la tête de 500 soldats, elle tente une sortie et attaque le camp bourguignon à Marly-les-Compiègne. Mais l'affaire tourne mal et elle est faite prisonnière. C'est là que commence son dernier voyage. Le 28 mai, pour empêcher que les Français essayent de la reprendre, Jeanne est emmenée au château de Beaulieu-les-Fontaines, à 35 km entre Roye et Noyon. Elle y est emprisonnée pendant près d'un mois et fait une première tentative d'évasion. Il est alors décidé de la transférer loin de la zone des combats, environ 60 km encore plus au nord, au château de Beaurevoir, où elle tente de s'évader une nouvelle fois. Malgré la hauteur de la muraille, elle saute et tombe dans les fossés, se blessant sérieusement. On la retrouve inanimée. Elle est vendue aux Anglais le 21 novembre 1430 pour 10 000 livres et confiée à Pierre Cochon, évêque de Beauvais et allié des Anglais. Elle est ensuite conduite à Arras, Drugny-les-Saint-Réquier, Le Crotoy, Saint-Valery-sur-Somme, Eu, Dieppe et enfin à Rouen, où elle est étroitement enfermée dans une tour de l'ancien château de Philippe Auguste. Elle est jugée et condamnée à être brûlée en 1431. Elle a alors 19 ans. Mais bien sûr, ça donne lieu à des blagues d'humour noir comme c'était la première femme au foyer vous ne m'avez pas cru, vous m'aurez cuite. Non mais plus sérieusement, pourquoi est-ce que les Anglais ont tué Jeanne d'Arc? Ce n'était pas un brillant chef de guerre, elle n'a jamais commandé de grande armée. Non, si on l'a tuée, c'est qu'elle représentait quelque chose que le dictateur déteste. L'espoir. C'est l'espoir qui est la source de toute rébellion, qui est la lumière qui nous anime pour créer un monde plus juste et plus humain. Et ça, les amis, c'est immortel.
10: Eh ben bravo, bravo, bravo, bravo. On t'applaudit en tout cas pour ta dernière histoire locale, mon Fifi. C'était un grand plaisir que d'écouter toutes ces informations.
11: On en a appris des choses cette année.
10: Ah oui. Eh ben moi, j'entendrai des voix de Jeanne d'Arc. Eh bien, je les entendrai plus pareil maintenant. Ouais. Ça, c'est sûr. Fifi, bois un verre d'eau. Prends des forces, on va s'écouter un petit peu de musique et dans un instant, ça va être, on va commencer un petit peu nos au revoir de fin de saison. Oh, pas nos adieux, parce qu'on va revenir. On ne quitte pas la radio pour autant, mais...
11: Ah non.
12: Voilà, on va prendre du bon temps sans vous.
10: Voilà, c'est les vacances, c'est la fin de saison et dans un instant, c'est les derniers mots de Fifi sur Vive FM. À tout de suite.
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1: Ah, on s'est ambiancé pendant la pause musicale parce qu'on en avait besoin. On a besoin de prendre des forces parce que je sens que l'émotion de la fin de saison commence à arriver. Papy va retourner à l'EHPAD. Kevin va retourner dans la soute du bus.
2: Ah, oui.
1: Ou alors au parc Disneyland.
3: Oui, ça, il va y retourner. Il a pris son abonnement.
2: Je vais surtout partir en vacances.
1: Ça, c'est sûr. Et puis moi, je vais retourner chez moi comme un con. Donc voilà. Et donc on a consacré les trois derniers jours pour des petits au revoir. Voilà, pour vous souhaiter de bonnes vacances, pour vous remercier. Je terminerai vendredi. Demain ce sera Kevin. Et aujourd'hui on commence par Fifi. On t'écoute, la parole est à toi.
3: Oh là là, la parole est à moi. Non mais c'est vrai, je me disais mais en fait, pourquoi est-ce qu'ils m'écoutent? Pourquoi est-ce qu'ils écoutent tout ce que je raconte là? Hein, c'est toutes ces conneries, toutes ces choses plus ou moins drôles. Parfois j'essaye d'être drôle, parfois un peu moins. Et puis voilà. Pourquoi on écoute ça? Pourquoi je raconte ça? C'était pour dire, je pense qu'il faut être fier de son héritage. On a un super patrimoine en Picardie, à Chauny, enfin tout ça, on a un super patrimoine. Et si on peut grandir, on ne grandit qu'en connaissant ses racines. On a des racines un petit peu partout. On peut avoir des racines, chaunoises, belges, n'importe où. Mais on a des racines et c'est seulement... On est un arbre qui grandit et seulement si on a des racines. Alors, là, je vais prendre ma voix de vieux con, n'est-ce pas? Parce que c'est pour vous dire que... maintenant, je suis peut-être un vieux con, mais avant, j'étais un jeune con. Hein, voilà. Donc, et que dans la vie, on n'est que deux passages. Et donc, il y avait des cons avant et puis il y aura des cons après. Voilà. Et vous, posez-vous la question, qu'est-ce que vous allez laisser aux générations futures? Voilà. Hein, qu'est-ce que j'ai fait comme connerie pour les générations futures? Eh ben voilà, c'était ça. C'était merci de m'avoir écouté. Hein, merci d'avoir essayé de comprendre parfois mes blagues un petit peu douteuses. Voilà. Et d'avoir rigolé un petit peu de temps en temps. Mais surtout, voilà, merci de penser à notre patrimoine, à tout ce qui nous construit. Et puis, on se dit à bientôt. On va se retrouver après les vacances. Prenez soin de vous. Et puis découvrez le patrimoine de notre beau pays.
1: Merci. Merci Fifi. Très historien notre Fifi. Il l'a été tout au long de la saison. Merci à toi d'avoir fait toutes ces recherches parce que ça donne beaucoup de temps, beaucoup de boulot. Et tu l'as fait. Donc bravo à toi. Continue encore.
3: Merci de m'avoir invité.
1: Oui.
3: Un plaisir.
1: Tu étais le bienvenu. C'était la touche histoire de notre équipe. Ce que je vous propose, c'est de se retrouver demain, les amis.
2: Demain, oui.
1: Ce sera l'avant-dernière du Mac du coin.
2: Eh oui, déjà.
1: Ah ouais, ça passe. Hein.
2: Ouais. On arrive vite vers la fin.
1: On va voir si demain il va sécher une petite larme, Kevin, pour ses derniers mots. Allez, passez une bonne journée sur Vive FM.
2: À demain.
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2: Bonjour, football Coupe du Monde tenu en échec par la République démocratique du Congo. Pour son entrée en lice, le Portugal s'est rassuré en s'imposant très largement contre l'Ouzbékistan 5-0 hier au stade de Houston au Texas. Très effacé il y a 6 jours, Cristiano Ronaldo a montré un bien meilleur visage à l'image de toute son équipe contre la 58e nation mondiale qui est entraînée par le Ballon d'Or 2006 Fabio Cannavaro. Le sélectionneur de l'équipe de France Didier Deschamps est en deuil. Sa mère s'est éteinte hier, comme l'a annoncé la Fédération française de football dans un communiqué. Le décès intervient au lendemain du succès des Bleus face à l'Irak. Pour le compte de la deuxième journée de la phase de poule, touché en plein cœur de la compétition, Didier Deschamps va donc quitter le groupe pour regagner la France, où il assistera aux obsèques et retrouvera ses proches. Dans les prochains jours, le sélectionneur ne dirigera pas les entraînements et manquera le rendez-vous de vendredi, l'ultime match du groupe I contre la Norvège à 21h à Boston. C'est son adjoint Guy Stéphan qui prendra place sur le banc en attendant son retour. Tennis éliminé en huitième de finale à Sertogenbosch, puis en demi au Queens. Hugo Humbert poursuit sa tournée sur gazon du côté d'Eastbourne, où il est tête de série numéro 6 cette semaine. Le Français, qui adore jouer sur cette surface, a été poussé dans ses retranchements pour son entrée en lice. Le numéro 30 mondial a en effet dû batailler pendant 2h42 face au 65e Mattia Bellucci, avant de l'emporter sur le score de 7-6, 6-7, 6-4. Il sera opposé à Jenson Brooksby en 8e de finale. Le champion du monde de MotoGP, Marc Marquez, a prolongé son contrat avec Ducati Lenovo jusqu'à la fin de la saison 2028. Il devrait faire équipe avec son jeune compatriote Pedro Acosta. Il faudra encore patienter pour connaître la peine définitive infligée ou pas à Moued Altrad et Bernard Laporte, condamnés le 13 décembre 2022 en première instance, notamment pour corruption et trafic d'influence. Les deux dirigeants du rugby français avaient immédiatement fait appel. Le procès en appel devait se dérouler du 9 au 23 septembre prochain, mais il ne se déroulera finalement pas avant mars 2027. C'est la fin de ce Flash Sport. Une très bonne journée à toutes et à tous.
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4: Bonjour à tous. Aujourd'hui, gros plan sur l'artiste Tupac, figure emblématique du rap américain des années 80 et 90. Tupac est né en 1971 à New York de deux parents militants et appartenant au parti des Black Panthers. Dès l'adolescence, le jeune prodige participe à des concours de rap dont il ressort toujours premier. C'est à la suite d'un concert avec son tout jeune groupe qu'il signe son premier contrat, qui lui fait intégrer le groupe Digital Underground comme danseur. Après quelques temps à les accompagner par la danse, il pose pour la première fois sa voix sur l'un des leurs titres et lance enfin sa carrière de rappeur. Repéré par des producteurs, il sort son premier album solo, sous le nom de Tupac. Le succès de ce premier essai lui permet en 93 de sortir un second album. Parallèlement à la musique, Tupac entame une carrière d'acteur et joue dans plusieurs longs métrages, tels que Poetic Justice. En 93, il lance le groupe Thug Life, dont l'album unique est sacré disque d'or. À côté d'une carrière faite de succès, les démêlés de Tupac accumulent avec la justice, ce qui le force donc à passer plus d'un an en prison. Son album, par exemple, Again the World, écrit pendant sa captivité, remportera de nombreux prix. À la sortie de prison, il enregistre le titre California Love. Il partagera son dernier concert avec Snoop Dogg, assassiné le 13 septembre 1996 à Las Vegas, un an avant le meurtre de Notorious B.I.G. Tupac demeure l'une des personnalités les plus influentes aux États-Unis. On se retrouve très vite avec d'autres infos.
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3: Il est 17h sur Vive FM avec l'équipe de Vive l'après-midi. Ils n'ont pas encore déclenché l'alarme incendie, ni renversé le café sur la console. On peut donc encore nous écouter. Cette nouvelle heure, c'est surtout avec un soupçon d'impro, parce qu'on aime vivre dangereusement. Alors, restez branchés, la journée est bien loin d'être finie sur Vive FM. On revient tout de suite après les infos locales, nationales et la météo. Et à tout de suite sur Vive FM.

0: Bonjour à toutes et à tous. Chaleur extrême, crainte pour la pomme de terre, date des semis, entretien des sols. L'actu des jardins saint-quentinois, bien sûr, propose de nouvelles parcelles mises à la location en ville. Ils se sont rendus à la section Saint-Martin pour voir comment les maraîchers s'adaptent à cette période, évidemment. Ils ont demandé à des professionnels de l'outillage de jardinage à présenter le matériel nécessaire lorsqu'on se lance dans des cultures potagères à ce moment de forte chaleur. Pam, le concours des maisons fleuries revient pour l'édition 2026. Les habitants pompes peuvent s'inscrire jusqu'au 16 juin à l'édition du concours de ces maisons qui valorisent l'embellissement du cadre de vie. Beauhain-en-Vermandois, un corps retrouvé dans une habitation. Une enquête est donc en cours. Le corps d'un homme d'une trentaine d'années a donc été découvert, déclenchant une enquête des gendarmes pour déterminer les circonstances du décès. Nous en avions évoqué le sujet lors d'un précédent journal. Pollution au cadmium à Fresnoy-le-Grand, 7 mois après la plainte où en est l'affaire Le Creuset. Presque un an après l'ouverture de cette enquête pour pollution à l'usine donc de Creuset de Fresnoy-le-Grand, le dossier est désormais suivi par le pôle régional environnement d'Amiens, spécialisé dans les affaires complexes. À Arly, la charte « Ma commune aime le Picard » marque un tournant pour l'Aisne. La commune donc devient la première de l'Aisne à signer la charte « Ma commune aime le Picard », officialisant son engagement pour la promotion de la langue régionale depuis le 20 juin 2026. Le département de l'Oise, une fête de la musique sous le cagnard, malgré la forte chaleur. Ils ont tout de même pu célébrer donc cet événement national, évidemment, dans notre Picardie. Le tourisme en Haute-Somme, l'information des visiteurs au cœur des priorités. Professionnels donc se sont retrouvés récemment au domaine des Racines à Croix-Molignaux pour la 3e rencontre des acteurs du tourisme. Les organisateurs avaient donc choisi cette année de se pencher sur un enjeu devenu central, l'information touristique. Le monde part en folie. Le maire de Cizancourt, agressé lors d'une intervention après les orages, Julien Toudard a donc été agressé alors qu'il parcourait sa commune pour évaluer les conséquences des violents orages qui ont touché l'est de la Somme. Une enquête a donc été ouverte après l'interpellation du suspect. Fin de ce flash, nous vous souhaitons une belle journée.
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3: Bonjour, une chaleur accablante qui perdure. Météo France a placé 58 départements en vigilance rouge à la canicule, 31 autres en vigilance orange. Ce matin, les températures minimales étaient encore en hausse, atteignant 20 à 26 degrés. À 5 heures, il faisait déjà 27 à Bordeaux, 29 à La Rochelle, 26 à Dieppe et Boulogne. 35 départements du centre, de l'ouest et du sud de l'Hexagone sont par ailleurs concernés par un risque élevé pour les feux de forêt. Aujourd'hui, plusieurs sont en cours, dont un qui a brûlé au moins 97 hectares dans le Maine-et-Loire, dans le Lot et Garonne. Deux feux ont parcouru respectivement 5 et 87 hectares. Environ 68 000 foyers étaient encore privés d'électricité ce matin dans le sud du Finistère. Cette panne d'électricité affecte tout le sud du département depuis hier soir. Elle est liée à un incident dû aux fortes chaleurs sur un transformateur du réseau RTE. Une enquête ouverte par le parquet de Rodez pour provocation à la haine raciale après la diffusion sur les réseaux sociaux d'une vidéo où plusieurs jeunes scandent Marine au pouvoir, les Arabes à l'abattoir. Des propos qui embarrasse la chef de file de l'extrême droite qui cherche à s'en distancier. Je ne me sens aucune responsabilité dans le fait que ces jeunes hommes puissent tenir des propos que je trouve insupportables. Le parquet les poursuit, tant mieux. J'espère que la justice les condamnera, a-t-elle notamment déclaré au micro de France Culture. Le géant chinois du e-commerce Alibaba a été ajouté à la liste noire du ministère de la guerre américain qui répertorie 80 entreprises accusées de travailler avec l'armée chinoise. Le groupe a déposé une plainte devant la justice américaine pour contester cette décision du Pentagone. C'est la fin de ce flash. Une très bonne journée à notre écoute.
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5: La météo pour ce jeudi 25 juin, une très légère baisse des températures est espérée dans le nord-ouest, mais la fournaise continue de concerner les 2/3 du pays. Les températures pour ce jeudi matin, 23 degrés pour Lille et Strasbourg, 24 degrés pour Lyon et Cherbourg, 25 pour Toulouse, 25 également pour Nice et Ajaccio, 26 à Bordeaux, 27 à Paris et 29 degrés pour Brest. Et pour ce jeudi après-midi, entre 33 et 39 degrés sur une moitié nord, il fera encore 33 en Bretagne. 36 sur les Hauts-de-France et la Normandie, 37 sur le Grand Est et 39 sur la région parisienne. Dans la moitié sud, entre 29 et 37 degrés, il fera 29 sur la région de Biarritz, 33 sur Bordeaux, 33 également sur Nice et Marseille, 37 degrés dans la vallée du Rhône et sur l'Occitanie.
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2: Bonjour, bonjour. Vous êtes sur Vive FM avec Vive l'après-midi. Et oui, cette semaine, c'est pas une semaine comme les autres. C'est la dernière de la saison. Et on vous a prévu plein de surprises, plein de nouvelles voix. Parce qu'il y a des chroniques qui ont changé pour cette semaine. Donc, pour ce mercredi 24 juin, c'est l'anniversaire de ma maman. Donc, je te fais un gros bisou, un gros big up, maman. Et bon anniversaire, Sonia. Voilà, c'est la Saint-Jean-Baptiste également. Donc, on souhaite une bonne fête aux Jean-Baptiste. Alors, on est là pour l'actualité du lendemain. Donc, je vais partir sur le jeudi 25 juin. Donc, qu'est-ce qui se passe du côté de Noyon ? À Noyon, vous avez les inscriptions pour cet été au centre des loisirs vacances. Donc, c'est du 6 au 31 juillet. Et vous avez également le mois d'août. Donc, vous avez des thématiques. Le mois de juillet, ça sera sur le thème les pirates des sept mers. Et au mois d'août, vous avez les quatre éléments. Donc, vous pouvez déjà vous inscrire vos enfants pour cet été. Vous avez à Noyon l'éclat de juin 2026. Ça, c'est un défi à relever. Donc, c'est avec le Rotary de Noyon et Rotary International. Alors, grâce à l'Arsla, c'est une application qui enregistre vos marches, votre course et également le vélo. Et ce qui est enregistré, mes kilomètres, c'est des euros. Donc, ça sera reversé à l'association pour la sensibilisation de la maladie de Charcot, la SLA. Voilà, exactement. Alors, on va aller du côté de Ternier. À Ternier, le centre social au fil de l'eau qui propose chaque jeudi des ateliers gym de 14h à 15h et de 15h à 17h. Alors, vous avez aussi des ateliers couture de 9h à 11h et de 14h à 16h et un atelier bulzen de 17h à 19h. Vous avez à Saint-Quentin, archives municipales permanentes de généalogie de 14h à 17h. Du côté de Saint-Quentin encore, vous avez une sortie running Endurance Shop à 18h pardon, et vous avez à Saint-Quentin également au Roi Albar Event, une soirée échec et Happy House, à 21h. Voilà, ça sera tout pour l'actu du jeudi. Restez avec nous, dans un instant on va retrouver plusieurs personnes que d'habitude vous n'entendez que en interview, c'est-à-dire Émilie, qui est accompagnée de son mari mais qui ne va pas forcément parler. Vous avez Lilian, vous avez Damien. Cette semaine, c'est la dernière et vous allez avoir des témoignages. Ça va peut-être pleurer, ça va peut-être rire même. Mais restez avec nous sur Vive FM. On vous promet des belles choses, des nouveautés pour la rentrée. Et en attendant, vous enregistrez Vive FM sur votre application, sur Deezer. Vous pouvez nous capter un petit peu partout si vous utilisez vos téléphones. Sinon, vous avez les fréquences, les deux fréquences à écouter. Et puis voilà tout. Hein. Après, on vous explique pas. Hein, la radio, c'est important. Suivez-nous et écoutez-nous. Et le mieux, c'est aussi de réagir et interagir sur les pages Facebook et Instagram de Vive FM. Parce que on a une belle communauté. Merci encore à tous de vos partages et de vos remerciements. Alors, restez avec nous sur Vive FM. À tout de suite.
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2: On est de retour après l'actu locale. Oui. Là, c'est le moment de Damien.
3: Ouais, c'est un super moment parce qu'on va faire toute la semaine avec le même acteur, voire les deux mêmes acteurs, mais le dernier jour, c'est un peu plus.
2: Et... Oula.
3: Ouais, ouais. Alors, vous attendez au pire ?
2: Non.
3: Non ?
2: Avec
3: non.
2: Toi, oui, pire, mais bah... on va voir.
3: Non, franchement, je suis sûr que vous kiffez. Allez, on va démarrer avec la musique.
2: Et on commence.
3: Et aujourd'hui, on replonge dans l'univers déjanté du duo le plus célèbre du cinéma italien, avec Terence Hill et Bud Spencer dans le film culte De Super Flic. Le film sort en 1977 et s'intitule à l'origine Crime Buster ou Ai Du Super Piedi, Quasi Piatti en italien. Et il est réalisé par Enzo Barboni. C'est un réalisateur qui a beaucoup travaillé avec le célèbre duo, je pense, oui. Et ce film mélange action, comédie et bagarre spectaculaire dans un style qui a fait la marque de fabrique de Hill et de Spencer. Même si le film n'a pas reçu de grandes récompenses officielles, il a connu un immense succès populaire, notamment en Europe et à la télévision, devenant un classique du cinéma comique des années 70. Alors, l'histoire se déroule à Miami. Deux vagabonds sympathiques, mais un peu escrocs, Matt Kirby et Wilbur Walsh, cherchent à gagner de l'argent facilement. Un jour, ils tentent de braquer un supermarché, mais le braquage tourne court lorsque la police intervient. Pour éviter la prison, ils se retrouvent, par un concours de circonstances, recrutés dans la police. Les voilà donc policiers malgré eux, et au départ, ils profitent de leur statut pour manger gratuitement, éviter les ennuis, mais très vite, ils tombent sur une affaire bien plus sérieuse, un réseau criminel impliqué dans du trafic et de la corruption. Avec leur méthode très particulière, beaucoup de bagarres, de maladresse et d'humour, les deux faux policiers vont finir par devenir de vrais héros, tout en mettant le chaos partout sur leur passage. Et le film, il est surtout connu pour ses scènes de bagarres chorégraphiées et comiques, ses courses-poursuites, ses dialogues.

0: plein d'humour entre les deux acteurs. Et si on se penche sur le portrait de Terence Hill, de son vrai nom Mario Girotti, il est né le 29 mars 1939 à Venise en Italie et il commence le cinéma très jeune et tourne dans plusieurs films historiques et d'aventures dans les années 60. Mais sa carrière change complètement lorsqu'il forme un duo avec Bud Spencer. Lui, son style est très reconnaissable. Un regard bleu très marquant, un humour malicieux, un personnage souvent malin, rapide et charmeur. Parmi ses films les plus connus, on l'appelle Trinita, Trinita va tout casser, de Super Flic. Plus tard, il connaîtra aussi un énorme succès à la télévision avec la série Don Matteo en Italie. Maintenant, Bud Spencer, lui, c'est le partenaire incontournable de Hill et bien sûr Bud Spencer.
1: Et pas elle ?
0: Non, et pas elle, c'est Hill, tu vois. Et son vrai nom, c'est Carlo Pedersoli. Né le 31 octobre 1929 à Naples. Et avant de devenir acteur, il a eu une vie incroyable. Il a été nageur professionnel. C'est le premier Italien à nager le 100 mètres en moins d'une minute et il a participé aux Jeux Olympiques. Alors, avec sa carrure impressionnante et son air bourru, ben, il devient l'opposé parfait de Terence Hill. Et son style à l'écran, il est très reconnaissable. Des coups de poing légendaires, une force tranquille, un humour très physique. Et le duo Hill-Spencer tourne près de 20 films ensemble, devenant l'un des tandems les plus populaires du cinéma européen. Et Bud Spencer restera une figure très aimée du public jusqu'à sa disparition en 2016. Alors c'est un duo hein, qui est devenu culte. On l'a dit, humour, amitié, bagarre, personnages attachants. Et des films comme Père et Impère, Attention, on va se fâcher, ou De Superflic continuent aujourd'hui encore à être diffusés à la télévision et restent très très très appréciés par plusieurs générations.
1: Tout ça.
0: Evie, est-ce que ça vous dit un petit quiz ?
2: Bah oui.
0: Hein, alors hop, je cache les réponses parce que là j'ai des yeux qui sont déjà en train de se lever, de
2: en
0: se coller sur l'écran.
2: Oui. Hein ? Tout à fait.
0: Hein, Anso, c'est comme une mouche sur un tue-mouche. Paf, j'ai dit quiz et tout de suite elle est collée sur
2: collée
0: l'écran.
2: Collée à l'écran. Voilà.
0: Allez, en quelle année est sorti le film De Superflic ? En 1973, 77, 82 ou 77 ?
2: En mars. Ah. J'avais 1960 dans ma tête.
0: Ouais, alors je le redis hein. 73, 77, 82, 77.
2: Moi je dis 77.
0: Ah oui, il faut que je dise combien de fois quand même hein.
2: Bah deux fois.
0: Quel est le vrai nom de l'acteur de Terence Hill? Carlo
1: Mario.
0: Pedersoli, Mario Girotti, ah, voilà. Antonio Rossi.
2: Bravo.
1: Mario.
0: C'est Mario, exact. Avant d'être acteur, dans quel sport excellait Bud Spencer? En boxe, en natation, en football?
2: Natation.
0: Bah oui, c'est la natation. Il a même fait les Jeux Olympiques.
2: Ouais, c'est ce que j'allais dire, il a fait les Jeux Olympiques.
0: Dans le film De Superflic, dans quelle ville se déroule l'histoire? New York, Los Angeles, Miami.
2: Miami.
0: C'est Miami. Et quel célèbre duo d'acteurs joue les deux faux policiers, Jean-Paul Belmondo et Alain Delon? Terence Hill et Bud Spencer ou Sylvester Stallone et Arnold Schwarzenegger?
2: Terence Hill, c'est Bud
0: ouais,
2: Spencer.
0: Oui, c'est Terence Hill et Bud Spencer. Bah,
2: ah,
0: voilà.
2: T'as vu, on n'a pas besoin de regarder l'écran pour avoir des bonnes réponses.
0: Ouais. Ah, bah oui. Ça change.
2: Non.
0: Bon, bah voilà. Donc, toute cette semaine, on va être sur Terence Hill et Bud Spencer.
2: C'est
0: sauf
2: qui
0: vendredi.
1: Moi, c'est
0: qui c'est eux.
1: D'accord.
0: C'est eux, voilà.
1: Machin et truc.
2: Ouais.
0: Truc voilà. Et machin.
2: Tic et tac. Voilà.
1: Bah, merci, Damien. On va se retrouver juste après de la musique parce que c'est la chronique sport de Lilian. Là, cette semaine, Lilian n'est pas là. Ça sera par Damien et on va commencer ce lundi par courir le lundi, motivation ou punition du week-end.
0: Ah.
1: À savoir. Et bah, restez avec nous pour le savoir et puis bah, tout de suite. Hein.
2: À tout

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11: Bonjour, football Coupe du Monde tenue en échec par la République démocratique du Congo pour son entrée en lice. Le Portugal s'est rassuré en s'imposant très largement contre l'Ouzbékistan 5-0 hier au stade de Houston au Texas. Très effacé il y a 6 jours, Cristiano Ronaldo a montré un bien meilleur visage à l'image de toute son équipe contre la 58e nation mondiale qui est entraînée par le Ballon d'Or 2006 Fabio Cannavaro. Le sélectionneur de l'équipe de France Didier Deschamps est en deuil. La mère s'est éteinte hier, comme l'a annoncé la Fédération française de football dans un communiqué. Le décès intervient au lendemain du succès des Bleus face à l'Irak. Pour le compte de la deuxième journée de la phase de poule, touché en plein cœur de la compétition, Didier Deschamps va donc quitter le groupe pour regagner la France, où il assistera aux obsèques et retrouvera ses proches. Dans les prochains jours, le sélectionneur ne dirigera pas les entraînements et manquera le rendez-vous de vendredi, l'ultime match du groupe I contre la Norvège à 21h à Boston. C'est son adjoint Guy Stéphan qui prendra place sur le banc en attendant son retour. Tennis éliminé en 8e de finale à Sertogenbosch, puis en demi au Queens, Hugo Humbert poursuit sa tournée sur gazon du côté d'Eastbourne, où il est tête de série numéro 6 cette semaine. Le Français, qui adore jouer sur cette surface, a été poussé dans ses retranchements pour son entrée en lice. Le numéro 30 mondial a en effet dû batailler pendant 2h42 face au 65e Mattia Bellucci, avant de l'emporter sur le score de 7-6, 6-7, 6-4. Il sera posé à Jenson Brooksby en 8e de finale. Le champion du monde de MotoGP, Marc Marquez, a prolongé son contrat avec Ducati Lenovo jusqu'à la fin de la saison 2028. Il devrait faire équipe avec son jeune compatriote Pedro Acosta. Il faudra encore patienter pour connaître la peine définitive infligée ou pas à Moued Altrad et Bernard Laporte, condamnés le 13 décembre 2022 en première instance, notamment pour corruption et trafic d'influence. Les deux dirigeants du rugby français avaient immédiatement fait appel. Le procès en appel devait se dérouler du 9 au 23 septembre prochain, mais il ne se déroulera finalement pas avant mars 2027. C'est la fin de ce Flash Sport, une très bonne journée à toutes et à tous.
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3: Allez, c'est la chronique sport. Et le lundi, c'est motivation ou punition du week-end. Eh bien, le lundi, il existe deux types de personnes. Ceux qui arrivent au travail avec un café et ceux qui arrivent avec des courbatures. Bah oui, parce que le lundi, pour certains, c'est le fameux lundi run.
10: Moi, c'est le café.
3: La sortie qui lance la semaine. Ouais, moi, je suis café, mais tout le temps. Là, c'est la sortie qui lance la semaine, celle où on repart plein de bonnes résolutions, comme chaque lundi depuis 2003. Alors, il y a les très motivés, ceux qui postent à 6h30 du matin 5 km pour bien commencer la semaine. Eux, on ne sait pas s'ils courent vraiment ou s'ils sont envoyés par une organisation secrète pour culpabiliser le reste de l'humanité. Et puis, il y a l'autre catégorie, les coureurs du lundi, version digestion difficile, ceux qui, pendant l'échauffement, repensent très fort à la raclette du dimanche soir. Avec ce moment de lucidité terrible, peut-être que 8 patates, c'était un peu trop. Alors, mais le plus drôle avec la course à pied, c'est qu'au départ, personne n'a envie. Les 10 premières minutes, soyons honnêtes, hein, c'est un mélange de négociations mentales et de regrets. Mais pourquoi je fais ça? Je pourrais être sur mon canapé. Les gens normaux regardent des séries. Et puis, d'un coup, le corps se réveille.
10: Normal, du coup.
3: La respiration se cale, les jambes tournent et la magie arrive. La motivation n'était pas au départ, elle était cachée après les 10 premières minutes. C'est un peu ça, la vérité du coureur. On ne court pas toujours parce qu'on est motivé, on court et la motivation finit par nous rattraper en chemin. Alors, si ce lundi, vous voyez quelqu'un courir avec un regard un peu vide, un peu lent, peut-être en train de digérer une raclette, ne vous inquiétez pas, c'est juste quelqu'un qui est en train de passer les 10 premières minutes et n'oubliez pas que vous couriez 2 km ou un marathon, l'important c'est d'avancer. Et à très vite dans Vive l'après-midi sur Vive FM.
10: Bon bah je suis la team canapé.
12: Bah moi aussi.
3: Vie.
10: Toi aussi?
3: Ouais, mais moi j'ai dit à Lilian qu'on va reprendre un petit peu d'entraînement là.
12: Moi je veux bien vous suivre, mais à pied ou en trottinette.
10: Nous on peut faire
12: avec le chien.
10: La marche rapide.
12: Avec le chien.
10: Là j'en suis une. Tous les jours je passe avec ma voiture. Il y en a une, elle est motivée là. Mmh. Elle est. Tu sais, c'est la marche rapide là où tu tournes du cul. Mais moi j'ai peur de me péter une hanche en fait.
12: Non.
10: Une cheville. Non, les hanches, je pense que ça va me faire mal.
3: Moi,
10: non, mais je vais regarder Netflix.
12: En marche. Non, mais une marche, c'est bien ça.
3: Non, moi je vais me remettre au sport, moi. J'ai envie.
12: Vas-y, fais.
10: Ouais.
12: Faut que ça dure.
10: Ouais.
3: Oui, bah après, une fois que t'es dedans. Hein. Une fois que t'es. Non, mais. Bah, tout de suite, Anso, elle me regarde. Oui, une fois que t'es dedans. Non, j'ai pas dit ça, Anso.
12: C'était Déborah. Moi, j'ai rien dit du tout. Laissez-moi tranquille.
3: Quand t'es. Quand tu te.
10: Oui, t'es motivé.
3: Voilà, quand t'es motivé, t'es
10: motivé. Faut se lancer dans la motivation.
3: Voilà.
10: C'est vrai. On te lancera dans la motivation, Damien.
3: J'espère bien.
12: On vous supportera.
3: J'espère bien.
10: Bon, surtout, restez avec nous parce que pour la dernière heure, c'est toujours le jeu qu'on préfère, le jeu d'Anne-Sophie. On pourra crier « Ah, ouais, ça, ouais, c'est ça !» Et on découvrira aussi les objets connectés. Et en cette fin de journée, on aura les interviews de remerciements. Non, pas de remerciements. Si, de remerciements de l'inauguration du studio de Noyon.
3: On a eu plein.
10: On a eu un petit message de Madame la maire, d'Axel, de Christian, Céline, une amie à nous.
12: Oui.
10: Donc c'est marrant d'écouter parce que pour certains c'était une première radio aussi. Ils ne savaient pas trop quoi dire. Donc, intéressant.
3: Puis on a eu des timides.
10: Des timides, voilà.
3: Normalement, qui ne sont pas timides.
10: Et puis en arrière-son, vous entendrez aussi Nathan, qui était là présent, qui chantait pour l'inauguration.
3: Ouais, c'était super.
10: Oh ouais. C'était super, parce que tout le monde était vraiment... voilà.
3: Ah, il y a eu un public dans le studio. Ah, oui. Il n'y a jamais autant de monde dans le studio, c'est sûr.
12: Dans le couloir non plus.
3: Ouais, c'était vraiment super. On a eu une très, très belle inauguration.
10: Ouais. Ouais. Et on remercie encore tout le monde d'être venu et puis d'avoir répondu présent. Parce que on a mis les petits messages un peu partout. On ne s'attendait pas à autant de monde.
3: On a eu du monde de très loin. On a eu des personnes qui étaient derrière combien Jamel, qui est venu au tout début de l'émission.
10: Thalie,
3: pareil.
10: Clermont. Donc voilà, c'était sympa.
3: C'était génial.
10: Et qui nous a laissé un petit message aussi.
12: Ouais.
10: Voilà. Donc vous découvrirez ça en fin de journée, mais en attendant, c'est la musique et les objets connectés. À tout de suite sur Vive FM.
3: Go, go, go.
12: Tout de suite.
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2: Déjà 18h sur Vive FM avec Vive l'après-midi. C'est l'heure où les gens normaux rentrent chez eux et nous, on se demande encore si vous êtes encore là. L'équipe de Vive FM l'après-midi continue de vous accompagner. Déborah au micro et autour la fine équipe, mi-pro de la radio, mi-animateur de comédie involontaire. Au programme, un peu de musique, des chroniques, mais avec beaucoup d'autodérision. Enfin bref, la recette du bonheur local. On revient tout de suite après l'actualité locale, nationale et la météo. A tout de suite sur Vive FM.
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3: Bonjour à toutes et à tous. Chaleur extrême, crainte pour la pomme de terre, date des semis, entretien des sols. L'actu des jardins Saint-Quentinois, bien sûr, propose de nouvelles parcelles mises à la location en ville. Ils se sont rendus à la section Saint-Martin pour voir comment les maraîchers s'adaptent à cette période, évidemment. Ils ont demandé à des professionnels de l'outillage de jardinage à présenter le matériel nécessaire lorsqu'on se lance dans des cultures potagères à ce moment de forte chaleur. Pam, le concours des maisons fleuries revient pour l'édition 2026. Les habitants pompes peuvent s'inscrire jusqu'au 16 juin à l'édition du concours de ces maisons qui valorisent l'embellissement du cadre de vie. Beauhain-en-Vermandois, un corps retrouvé dans une habitation, une enquête est donc en cours. Le corps d'un homme d'une trentaine d'années a donc été découvert, déclenchant une enquête des gendarmes pour déterminer les circonstances du décès. Nous en avions évoqué le sujet lors d'un précédent journal, pollution au cadmium à Fresnoy-le-Grand, 7 mois après la plainte où en est l'affaire Le Creuset, presque un an après l'ouverture de cette enquête pour pollution à l'usine donc de Creuset de Fresnoy-le-Grand. Le dossier est désormais suivi par le pôle régional environnement d'Amiens, spécialisé dans les affaires complexes. À Arly, la charte « Ma commune aime le Picard » marque un tournant pour l'Aisne. La commune donc devient la première de l'Aisne à signer la charte « Ma commune aime le Picard » officialisant son engagement pour la promotion de la langue régionale depuis le 20 juin 2026. Le département de l'Oise, une fête de la musique sous le cagnard, malgré la forte chaleur. Ils ont tout de même pu célébrer donc cet événement national, évidemment, dans notre Picardie. Le tourisme en Haute-Somme, l'information des visiteurs au cœur des priorités. Professionnels donc se sont retrouvés récemment au domaine des Racines à Croix-Molignaux pour la 3e rencontre des acteurs du tourisme. Les organisateurs avaient donc choisi cette année de se pencher sur un enjeu devenu central, l'information touristique. Le monde part en folie. Le maire de Cizancourt, agressé lors d'une intervention après les orages, Julien Toudard a donc été agressé alors qu'il parcourait sa commune pour évaluer les conséquences des violents orages qui ont touché l'est de la Somme. Une enquête a donc été ouverte après l'interpellation du suspect. Fin de ce flash, nous vous souhaitons une belle journée.
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5: Bonjour, une chaleur accablante qui perdure. Météo France a placé 58 départements en vigilance rouge à la canicule, 31 autres en vigilance orange. Ce matin, les températures minimales étaient encore en hausse, atteignant 20 à 26 degrés. À 5 heures, il faisait déjà 27 à Bordeaux, 29 à La Rochelle, 26 à Dieppe et Boulogne. 35 départements du centre, de l'ouest et du sud de l'Hexagone sont par ailleurs concernés par un risque élevé pour les feux de forêt. Aujourd'hui, plusieurs sont en cours, dont un qui a brûlé au moins 97 hectares dans le Maine-et-Loire, dans le Lot et Garonne. Deux feux ont parcouru respectivement 5 et 87 hectares. Environ 68 000 foyers étaient encore privés d'électricité ce matin dans le sud du Finistère. Cette panne d'électricité affecte tout le sud du département depuis hier soir. Elle est liée à un incident dû aux fortes chaleurs sur un transformateur du réseau RTE. Une enquête ouverte par le parquet de Rodez pour provocation à la haine raciale après la diffusion sur les réseaux sociaux d'une vidéo où plusieurs jeunes scandent Marine au pouvoir, les Arabes à l'abattoir. Des propos qui embarrassent la chef de file de l'extrême droite qui cherche à s'en distancier. Je ne me sens aucune responsabilité dans le fait que ces jeunes hommes puissent tenir des propos que je trouve insupportables. Le parquet les poursuit, tant mieux. J'espère que la justice les condamnera, a-t-elle notamment déclaré au micro de France Culture. Le géant chinois du e-commerce Alibaba a été ajouté à la liste noire du ministère de la guerre américain qui répertorie 80 entreprises accusées de travailler avec l'armée chinoise. Le groupe a déposé une plainte devant la justice américaine pour contester cette décision du Pentagone. C'est la fin de ce flash, une très bonne journée à notre écoute.
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4: La météo pour ce jeudi 25 juin, une très légère baisse des températures est espérée dans le nord-ouest, mais la fournaise continue de concerner les deux tiers du pays. Les températures pour ce jeudi matin, 23 degrés pour Lille et Strasbourg, 24 degrés pour Lyon et Cherbourg, 25 pour Toulouse, 25 également pour Nice et Ajaccio, 26 à Bordeaux, 27 à Paris et 29 degrés pour Brest. Et pour ce jeudi après-midi, entre 33 et 39 degrés sur une moitié nord, il fera encore 33 en Bretagne. 36 sur les Hauts-de-France et la Normandie, 37 sur le Grand Est et 39 sur la région parisienne. Dans la moitié sud, entre 29 et 37 degrés, il fera 29 sur la région de Biarritz, 33 sur Bordeaux, 33 également sur Nice et Marseille, 37 degrés dans la vallée du Rhône et sur l'Occitanie.
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2: On est de retour sur Vive FM.
6: Bonsoir.
2: Bon, on est lundi et pour ce lundi, on a changé les
7: ravioli.
2: Chroniques animalières. Ils ont switché, ils ont dégagé. Et c'est Émilie.
8: Coucou.
2: Jamilie.
9: Bonjour.
2: Ça fait quoi d'être avec nous?
8: Du bien.
2: Du bien. Alors Émilie, elle nous a prévu des petites questions. Donc c'est un petit peu le moment nostalgie parce que cette semaine, c'est toute la semaine de fin de saison. Et oui, c'est la dernière semaine.
9: C'est fini.
2: Alors du coup, on a dit, bon bah allez, on change des rituels, les petites habitudes, hop, on dégage. Et du coup, on a dit, allez Émilie, viens.
8: Là, Émilie, allez hop.
2: Voilà, Émilie, bon, on va pas trop spoiler ce qu'on va faire dans la semaine, parce que justement, on veut garder des surprises, on veut garder des questions pour toi, spécialement pour toi, okay. Parce que nous aussi, on veut te faire pleurer. Oh. Voilà.
8: On va voir ça.
2: Et on va démarrer cette chronique. Alors je sais pas comment on pourrait l'intituler.
7: Je sais pas.
8: Moment nostalgique. Ouais, la boîte à souvenirs.
2: Ah,
7: vous savez que je suis quand même sensible, moi, à ce genre de bêtises.
2: Je le sais.
7: Oh. Ouais, mais toi, oui.
8: À voir.
7: Elle le sait. Toi, tu le sais pas encore.
2: Donc, la boîte à souvenirs d'Émilie, c'est cette semaine, c'est à la place de la chronique animalière. Donc, tu démarres, Émilie. Tu as tes questions à poser à Lilian aujourd'hui,
8: oui.
2: Qui est là.
8: Oui.
2: Et le, bah, dans les autres jours, ça sera Damien, moi et toi.
8: J'y passerai aussi.
2: Allez, je te laisse poser tes questions à Lilian.
8: Alors, Lilian.
7: Je suis tout chouï.
8: Quel a été ton plus beau souvenir radio de cette année?
7: Ça, c'est compliqué, ça. Parce que toute mon année, en fait, a été géniale.
2: Il y a eu beaucoup de choses, oui.
7: Bah ouais, je sais pas... Si je devais en garder un, je sais pas. En vrai, ouais,
2: pour parler pour toi, je pense que c'est les moments où ta fille, elle peut être derrière le micro.
7: Ah ouais, oui.
2: Voilà,
7: ouais.
2: Les premières fois où elle est venue au studio.
7: Ouais.
2: Où elle dormait par terre sur le
7: matelas. Je pense que ça serait peut-être celui-là. C'est quand on a fait le salon du mariage, ouais.
2: Ouais.
7: Où il y avait où Lily était là et qu'elle était où tu les interviewais, ouais, c'était super cool.
2: Ah oui, il était bien.
7: C'est un très beau souvenir.
2: Et j'ai encore l'interview, hein, je pourrais le repasser.
7: Non, on va chialer.
8: Oui, c'est
7: on était comme deux nounouilles là avec Damien à pleurer parce qu'on entendait nos filles en interview.
2: C'est ça.
7: Ouais, je pense que c'est celui-là. Ouais.
8: D'accord. Ok. Alors question numéro 2. Quelle rencontre ou quel moment à l'antenne t'a le plus marqué?
2: Les off.
7: Les off sont exceptionnels. Bon, après, je vais pas spoiler, je ferai mon petit speech de fin en fin de semaine, mais.
8: Pour rencontre.
7: Je sais pas, déjà, j'ai appris à connaître Déborah, on se connaissait parce que ma fille, je la laisse pas m'écrire dessus, mais Déborah, je lui autorise à m'écrire dessus. Bon, le truc, c'est que ça se barre pas, après, c'est chiant.
2: T'as essayé avec l'éponge Spontex?
7: Non, mes plus belles rencontres, en fait, je pense que ça reste mon équipe de Vive l'après. Ça
8: mignon.
7: Reste Débo et Damien. Ouais, franchement, mignon. Exceptionnel.
8: D'accord, très bien. Et donc, question 3. Quelle émission ou chronique as-tu préféré faire ou écouter cette année? La tienne, je parie, c'est ça, non?
7: J'ai pris un grand plaisir à partager...
8: Tes moments sportifs.
7: Ouais, mes moments sportifs, ouais.
2: Et de plus en plus à l'aise. Et
7: ouais, c'est,
2: au fil du temps.
7: Au départ,
2: parce que,
7: c'était compliqué parce qu'il faut se mettre.
2: Hein,
7: ouais,
2: mais
7: il faut se mettre à l'aise en fait. On n'est pas.
8: On n'est pas habitué. Hein.
7: Bah non, faut s'y faire. Mais ouais, vraiment un grand plaisir à partager mes chroniques et mon histoire via le sport, quoi.
2: Ouais. Ta passion.
7: Ouais, c'est ça.
8: Ok. Quel événement de l'année restera pour toi un moment fort?
7: Le salon du mariage à Noyon.
8: D'accord. Ça t'a marqué.
7: Ouais. D'accord. Après, si je devais prendre dans les off, je prendrais dans le domaine sportif, je prendrais mon premier cross où personne n'était là.
2: Cross country.
7: Ouais. Il y avait deux personnes qui étaient là en train de se faire pourrir sous la flotte, sous 3 degrés sous la neige, où je suis passé, j'ai entendu. Allez, et je me retourne. Bon, bah forcément, quand
2: mais
7: on voit du rose.
2: Avec son parapluie rose.
7: Il y avait Déborah et Damien, et ça,
8: pleuvait.
7: Ça reste un moment.
8: Moi, je l'ai vu ce soir.
2: Ah, bah, il a pas plu, il a plu, il a grêlé, il a neigé et tout. C'était
7: même
2: de la
7: ma
2: bouillasse.
7: Mère est partie parce qu'il faisait trop froid.
2: Ah ouais.
7: Il y a eu deux personnes qui étaient là, c'était Débo et Damien.
8: Ah, mais ils étaient motivés à fond.
2: Ah ouais, ouais.
7: Et ça restera un moment fort.
2: La fin, c'était en mode grelot.
7: Mais on était bien ici après au studio.
2: Ah ouais, c'était trop fort. Moi, j'ai kiffé.
7: Non, c'est énorme, c'était exceptionnel.
2: À refaire cette année, tu le refais?
7: Je sais pas s'ils vont le faire ici, mais oui, je compte faire une saison cross.
8: Ok. Si tu devais résumer ton année radio en un mot, lequel choisirais-tu? Enfin, en un mot, enfin, tu peux en mettre plusieurs. Hein.
7: Bah, en fait, je sais pas, je dirais famille, parce que pour moi, en fait, c'est un peu comme une deuxième famille.
2: Ah,
8: quand je viens, c'est bien, grave.
7: Quand je viens, non, mais quand je viens ici, en fait, je.
2: Ouais, c'est
7: mais c'est ce que je dis à chaque fois, en fait, hein, quand je viens ici. Moi, je suis super content de venir au studio. Et bah voilà, en fait, j'ai découvert deux amis et deux membres de ma famille supplémentaire que sont Débo et Damien.
2: Ouais. Et puis on fait même la fiesta ensemble maintenant.
7: Ben ouais, c'est ça. Donc, et après, je vais m'arrêter là parce que je vais chialer aussi.
2: Ouais, c'est pas pour moi. Et le pire, c'est que la semaine n'est pas terminée, Lilian. Je te le dis. Bon.
7: Ça va aller.
2: Ça va piquer les yeux. Hein.
7: On va gérer.
2: Et pas le nez. Hein.
7: Ça me pique encore le nez.
2: C'est pour ça qu'il m'aime. Je suis toujours en train de le vanner avec son nez.
7: Grave. T'es chiante. Mais moi, je suis chiant aussi. Je suis jamais à l'heure. Je suis tête en l'air. Franchement, il faut me supporter. Vous me supportez à chaque fois.
2: Il en faut un. La matinale, c'est Axel qui est toujours en retard. Voilà, et ben dans la note, c'est toi.
7: Ouais, c'est ça.
2: C'est tout, hein. Et encore,
7: j'oublie
2: ça va.
7: J'oublie des trucs.
2: Ouais.
7: Mais c'est bon, Débo, elle me connaît maintenant, elle me rappelle.
2: Oui.
7: Elle met des petites alertes sur
2: des rappels. Lilian, c'était l'heure. Lilian, c'était
7: quand je vois, quand
2: Lilian,
7: je vois sur le groupe Messenger le microphone là avec mon nom derrière, je dis ah, il y a un truc qu'il faut que je cherche.
2: C'est pour moi.
7: Il y a un truc de prévu.
2: Ah bah après, bah, c'est ça le rôle de.
7: Tu vois, regarde, mais la preuve du coup que j'ai découvert une deuxième famille, tu vois.
2: Enfin, ça va, je suis pas allée jusqu'à te dire qu'il faut mettre un slip au studio.
7: Non,
8: ça s'habille, ça.
7: Je le fais, ça, je le fais encore de moi-même. Ça va. Jusqu'ici, on arrive à s'y tenir.
2: Oui, c'est ça.
8: Bon, c'est bon pour moi.
2: C'est bon pour toi?
8: Ouais, je te remercie.
2: T'as apprécié poser des petites questions avec Vive l'après-midi?
8: Ouais, c'est bien.
7: Mais du coup, elle va apprendre à me connaître un peu plus, Émilie. On la voit jamais, tu vois.
2: Oui,
8: mais il faut venir à Chauny.
7: Non. Bah, toi, tu peux venir à Noyon aussi.
8: Bah, je fais que
7: ça. Il y a des moments où il faut, tu vois, chacun.
2: Ouais. On bifurque.
7: Bah voilà.
8: Ouais.
7: Chacun mon tour et tout le monde s'attend, quoi.
2: C'est ça, exactement. Pour pas dire d'autres trucs, hein, mais bon, bravo. Voilà. Bon, bah, merci, Émilie, pour les questions.
8: Merci.
2: Bon, Lilian, tu nous as dit en fin de semaine, c'est moment nostalgie, tu vas chialer.
7: Bah ouais, il faut falloir qu'on fasse un débrief
2: pour
7: cette première saison.
2: C'est prévu, t'inquiète pas.
8: Ça peut être un choix.
2: Ouais.
8: Non, t'es sûr, ton t-shirt.
7: Je ferai comme en course à pied.
8: Effectivement.
2: Moi, j'ai jamais réussi ça.
7: C'est vrai.
2: Ah,
7: tu sais que j'ai aucune gêne maintenant à le faire.
8: T'es gueule.
7: Ah ouais, non, mais.
8: Tant, mais c'est ouf.
7: Maintenant, je m'en fous qu'il y ait des gens
2: technique.
7: Ou pas.
2: La preuve. D'ailleurs, t'en as lâché un. Bon, allez, on reste avec nous sur Vive FM, toujours avec Vive l'après-midi. Donc, du coup, vous avez compris que cette semaine, ça va être le bordel, ça va être le moment de nostalgie. C'est la dernière de la saison, même pour la matinale. Je pense qu'ils ont prévu dans la matinale du bordel des moments incontournables à raconter, surtout avec leur chronique sexo. Je pense qu'ils vont en profiter. Et puis, vous découvrirez tout au long de la semaine, dans les chroniques, qu'il y a du mouvement, qu'il y a des nouveautés pour le début d'année. Allez, restez avec nous sur Vive FM.
7: Bisous.
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1: Bonjour à tous, dans l'actualité cinéma du jour, on parle de la sortie du film Hunger Games, Levée de soleil sur la moisson. Ça se passera dès le 18 novembre dans les salles de cinéma, avec notamment Whitney Peak et Joseph Zada. Alors que le jour se lève sur le 50e Hunger Games annuel, la peur s'empare des districts de Panem. Cette année, en l'honneur de Carter Kell, deux fois plus de tribus seront tirées au sort. Dans le district 12, par exemple, Amy Albert Matty essaye de ne pas trop penser à ses chances. Tout ce que lui importe est d'être avec sa fille qu'il aime. Mais lorsqu'il est appelé, tous ses rêves s'effondrent. Il est arraché à sa famille et à son amour, transporté au Capitole avec les trois autres tribus du district 12. Une jeune amie qui est presque une sœur pour lui, un parieur compulsif et la fille la plus prétentieuse de la ville. Alors que les jeux commencent, Haymitch comprend qu'il a été piégé pour échouer, mais il est prêt à se battre et faire en sorte que ce combat résonne bien au-delà de l'arène. Hunger Games, levée de soleil sur la moisson dans les salles de cinéma. Ça se passera dès le 18 novembre prochain. On se retrouve très vite avec d'autres films à découvrir.

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1: On est de retour sur Vive FM, c'est toujours avec Vive l'après-midi. En cette fin de journée, on retrouve le moment et la séquence interview. Et dans les studios, aujourd'hui, j'ai une jeune fille qui s'appelle Sophia. Bonjour Sophia.
2: Bonjour.
1: Alors il y a également Émilie.
3: Coucou.
1: Et il y a l'homme de l'ombre.
4: Bonjour.
1: Donc c'est les parents de Sophia qui accompagnent pour la première fois dans les studios de Vive FM. Et premier enregistrement même.
2: Oui.
1: Alors il faut faire un vœu. Ça c'est la phrase de Damien. Bon il est pas là mais petite dédicace. Alors on va parler d'un concours parce que tu as été troisième dauphine de Miss et Mister Teen Couronne d'Or Picardie 2026.
2: Oui.
1: Exactement.
2: Exactement.
1: Alors rapproche-toi un tout petit peu du micro.
2: D'accord.
1: Ça, voilà parce que t'as une petite voix alors comme ça du coup on t'entend bien. Alors on va parler sur pour les auditeurs de Vive FM de ton expérience et nous remettre dans cette soirée de paillettes et nous dire comment ça s'est passé pour toi du début on va dire à la fin de cette expérience. Alors comment ça s'est passé dans cette salle Bouly de Ternier le 7 juin?
2: Bah j'y suis allée déjà pour avoir davantage confiance en moi et faire de nouvelles connaissances. J'ai eu beaucoup de problèmes pour m'intégrer, les gens m'intégraient pas spécialement. Et j'avais beaucoup de problèmes en général du coup avec eux, que ce soit en dehors de l'école ou bref.
1: Et puis du coup au niveau
5: du
1: de...
5: Concernant le 7 juin, le déroulé, on était à déposer à 8h30.
2: Oui.
1: Comment ça s'est passé dans ta journée en fait? Est-ce que vous vous préparez? Vous aviez des maquilleurs, des robes prêtées ou voilà?
2: On a commencé à s'entraîner. Ensuite, il y a eu des maquilleuses coiffeuses qui sont venues. Et non, on n'a pas été. Enfin, on nous a pas prêté des tenues. C'était à nous de les acheter.
1: D'accord, ok. Donc du coup, la magnifique robe que tu portais était comment ce jour-là?
2: Elle était fuchsia.
1: Fuchsia, à paillettes?
2: Oui.
1: Ah, la base. La base. Merci. Alors merci les parents, je pense, pour la robe.
5: Oui, mais écoute, il faut, donc bon,
1: oui. C'est bien. Alors, t'as mis un an, on va dire, à te préparer à ce concours.
2: Un peu moins d'un an, je
1: dirais. Un peu moins d'un an.
2: Oui.
1: Et qu'est-ce qui, grâce à cette expérience, qu'est-ce que t'as retenu? Qu'est-ce qui a mis en avant quelque chose de toi que tu ne soupçonnais pas? Par exemple, du courage, justement, des locutions, des choses comme ça.
2: J'ai réussi à monter sur scène, parler devant beaucoup de personnes, alors que de base, je suis plutôt timide et réservée.
1: Alors, le fameux discours, le discours des Miss, t'as vécu ça comment?
2: Stressant, vraiment.
1: T'avais beaucoup préparé ou t'as dit, bon, allez, j'arrive.
2: J'ai travaillé.
1: Avec toi?
5: Mais bien sûr.
1: Ouais.
5: Ouais.
1: C'est toi qui as écrit le texte?
5: Elle a fait sa présentation, après on a mis sa petite touche personnalisée à la façon maman, mais enfin ce qui lui ressemblait en fait. Ouais.
1: Et la petite larme à la coulée?
5: Ouais. Ouais, c'était émouvant.
1: C'était obligé.
5: Bah oui. Voilà.
1: Alors vous étiez combien de candidates?
2: On était 5.
1: 5, ok. Ah, donc il y avait un mister?
2: Oui.
1: Voilà. Et 4 jeunes filles?
2: Jeunes filles, oui.
1: Ouais, c'est ça. Donc c'est un concours de 13 à 14 ans
5: oui.
1: qui a été organisé sur Ternier. Qui est l'initiateur de cette.
5: Le comité Couronne d'Or, si
1: okay.
5: je ne me trompe pas.
1: D'accord. Qui fait partie de Ternier?
5: Oui. Ouais.
1: Et d'être troisième dauphine, je suppose que tu as peut-être été déçue, mais il faut savoir que si tu es sur le podium, c'est que beaucoup t'ont remarqué
2: oui.
1: et que tu as dû marquer beaucoup d'esprits en tant que première candidate de ce concours. Partage-nous l'émotion que tu as eue quand tu as remis l'écharpe, quand tu as entendu ton nom au micro.
2: J'ai pleuré.
1: Toi aussi, t'as pleuré? Papa
2: oui,
1: aussi, il a pleuré?
4: Papa, il a pleuré.
1: Oh, là.
4: Elle avait fait un discours sur papa.
1: Ah!
5: Mais il a mis toute une petite note sur son PR.
1: Là, j'ai les poils qui se dressent.
5: Ouais, puis le papa, il a le droit de l'accompagner sur scène, tout ça.
1: Ah.
5: Donc, c'était un petit moment, elle a fait un petit.
1: C'est un avant-goût avant le mariage?
5: Non.
1: Alors du coup, t'as partagé ça avec ta famille, des amis sûrement?
2: Non, seulement ma famille.
1: Non, t'as pas des copains et copines qui sont venus te soutenir dans le public?
2: Ils sont venus, oui, mais pas pour moi.
1: Ah Ils sont venus pour qui alors?
2: Pour les autres candidats.
1: Ah bah oui, après c'est partagé. Je pense qu'en tant que candidat, vous êtes peut-être tous dans le même collège ou...
2: Oui.
1: Voilà, donc après, les histoires de collège, il faut laisser à côté de ça. Toi, ce qu'il faut retenir dans cette histoire, dans cette aventure de Miss, c'est l'évolution que tu as eue et justement le fait de monter sur scène et de faire un discours devant tout le monde, personne ne sait le faire. Même moi, je ne suis pas capable de faire un discours devant tout le monde, malgré que je parle au micro et que je suis à la radio. C'est vraiment de voir tout le monde devant soi et de dire, faut pas que je me gourre, faut pas que je bégaye, faut pas... C'est mort. Moi, je sais pas si toi, Émilie...
5: Moi, ouais. C'est vrai.
1: Alors, je sais que je pourrais animer quelque chose, dire, oh, allez, on est là, nanana, mais un discours préparé, c'est mort.
4: Après, ils ont eu un bon délégué quand même.
1: Alors, le délégué, c'est qui? Comment c'est son prénom?
2: Jérémy Lepage.
1: Ouais. Et il était bien?
2: Oui, super bien.
5: On le remercie d'ailleurs.
1: Ouais.
5: Il l'a aidé quand même pas mal, parce qu'elle a eu beaucoup de complexité dans cette aventure. Donc, il a été présent, il a porté son soutien jusqu'à la fin, jusqu'à l'élection, enfin, les coachés, tout ça. Non, je le remercie lui en
1: particulier. Alors, il y a eu combien de passages, on va dire, de Miss et Mister, on va dire un passage ville, un passage...
5: Comment il y a quatre tableaux.
1: Quatre tableaux,
5: ouais. Voilà. Il y a quatre tableaux et puis l'histoire.
1: Et les tableaux, c'était quoi? Je sais plus.
2: Années 80.
5: Non, c'était...
2: Ranger
5: Singh. Oui.
1: Ah, ça, c'est bien.
5: Oui, il y avait la ville.
2: Il y avait la ville.
5: Il y avait Starac.
2: Starac Academy.
5: Et puis la soirée.
2: Et la soirée.
1: Et donc... Et t'as préféré lequel?
2: Je préférais Star Academy parce qu'on pouvait être nous-mêmes et voilà.
5: Il faut y danser, ils ont été dans la salle et se mélanger avec tout le monde et tout. Non, c'était ça, ah, c'était sympa.
1: Et as-tu eu besoin de présenter un talent? Un talent ou quelque chose qui... Parce que souvent, dans les concours, ils font des danses, tu chantes, tu présentes ton talent. Non, t'avais pas?
5: Non, il n'y avait pas ça.
1: Et as-tu un talent du coup? Est-ce que tu as une passion?
5: Elle dessine.
1: Ah, c'est bien ça. Ouais. Faut venir au shop. Tu passes en quelle classe?
2: Bah là, je passe en troisième.
1: Donc troisième, stage découverte. Tu peux venir chez moi. Je t'accueillerai.
4: C'est pas faux.
1: T'as déjà un stage. Voilà, tu feras du dessin. Tu utiliseras la tablette, Procreate, tout ça. Tu verras le monde artistique, si tu veux. Je t'invite.
5: On prend note.
1: Si tu trouves pas stage, tu peux venir chez moi.
5: On prend note.
1: Alors, revenons au comité et au concours. Alors, du coup, là, j'ai vu qu'il y a des nouvelles dates qui sont annoncées. Donc, est-ce que tu vas te représenter les prochaines?
2: Non.
1: Non. Tu restes en troisième dauphine?
2: Bah, je vais plutôt me concentrer sur mes études.
1: T'as raison, c'est très très bien. Alors du coup, au niveau du recrutement, je vais dire un petit mot du coup, que les couronnes d'or Picardie recrutent, donc c'est des candidats de 13 ans à 14 ans. Donc si tu rêves de monter sur scène et de gagner en confiance en soi et de vivre, donc vous pouvez commencer cette aventure. Donc pour les renseignements, vous pouvez envoyer un mail au lecomitedescouronnesdor@gmail.com ou par téléphone au 06 31 64 49 40. Donc vous pouvez aller également sur la page Facebook, donc voir les photos de Sophia et des candidates qui ont participé. Comment s'appelle?
2: Amalia.
1: Amalia. Et j'espère qu'elle a passé autant de bons moments que toi sur scène, ainsi que les autres dauphines. Aujourd'hui, c'est un jour spécial parce que c'est, on va dire, la semaine de la fin des saisons chez Vive FM. Donc c'est pour ça qu'Émilie aussi, tu es là.
5: Oui, voilà. C'est vrai.
1: On c'est t'a entendu tout à l'heure en chronique. On t'écoutera encore toute la semaine.
5: D'accord.
1: Parce que c'est la séquence émotion. Donc t'as plein de questions à poser à tout le monde. Et on va tous y passer. Donc voilà. Donc on fera pique-nique douille à celui qui veut répondre aux questions. Moi, je vais te poser des questions. Tu vas te mettre à l'inverse de ce que tu fais d'habitude.
5: D'accord.
1: Toi, tu es sur les reporters terrain. Bah, là, c'est moi qui vais te poser des questions. Et j'espère te faire couler la petite larme.
5: Oh, on verra ça.
1: Voilà. Sophia, as-tu un petit mot à dire pour les auditeurs de Vive FM? Et après, on passe à la musique.
2: Bah, merci de m'avoir laissé venir et dire ce que je pensais.
1: Et pour cette première expérience radio, surtout. Donc, t'as fait un vœu?
2: Oui, mais je ne vais pas le dire.
1: Ah non, il ne faut pas le dire. Eh ben, c'est très bien, Sophia. Merci, Milly.
5: Merci.
1: Merci, les parents.
4: Merci.
1: On revient tout de suite après de la musique. C'était la fin de journée. On se retrouve demain. Ça sera la matinale. C'est la dernière aussi pour eux. Ils ont sûrement des choses à vous dire, des nouveautés pour la rentrée 2026. Allez, à tout de suite sur Vive FM.

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4: Bonjour, football Coupe du Monde tenue en échec par la République démocratique du Congo. Pour son entrée en lice, le Portugal s'est rassuré en s'imposant très largement contre l'Ouzbékistan 5-0 hier au stade de Houston au Texas. Très effacé il y a 6 jours, Cristiano Ronaldo a montré un bien meilleur visage à l'image de toute son équipe contre la 58e nation mondiale qui est entraînée par le Ballon d'Or 2006 Fabio Cannavaro. Le sélectionneur de l'équipe de France Didier Deschamps est en deuil. Sa mère s'est éteinte hier, comme l'a annoncé la Fédération française de football dans un communiqué. Le décès intervient au lendemain du succès des Bleus face à l'Irak. Pour le compte de la deuxième journée de la phase de poule, touché en plein cœur de la compétition, Didier Deschamps va donc quitter le groupe pour regagner la France, où il assistera aux obsèques et retrouvera ses proches. Dans les prochains jours, le sélectionneur ne dirigera pas les entraînements et manquera le rendez-vous de vendredi, l'ultime match du groupe I contre la Norvège à 21h à Boston. C'est son adjoint Guy Stéphan qui prendra place sur le banc en attendant son retour. Tennis éliminé en huitième de finale à Sertogenbosch, puis en demi au Queens. Hugo Humbert poursuit sa tournée sur gazon du côté d'Eastbourne, où il est tête de série numéro 6 cette semaine. Le Français, qui adore jouer sur cette surface, a été poussé dans ses retranchements pour son entrée en lice. Le numéro 30 mondial a en effet dû batailler pendant 2h42 face au 65e Mattia Bellucci, avant de l'emporter sur le score de 7-6, 6-7, 6-4. Il sera opposé à Jenson Brooksby en 8e de finale. Le champion du monde de MotoGP, Marc Marquez, a prolongé son contrat avec Ducati Lenovo jusqu'à la fin de la saison 2028. Il devrait faire équipe avec son jeune compatriote Pedro Acosta. Il faudra encore patienter pour connaître la peine définitive infligée ou pas à Moued Altrad et Bernard Laporte, condamnés le 13 décembre 2022 en première instance, notamment pour corruption et trafic d'influence. Les deux dirigeants du rugby français avaient immédiatement fait appel. Le procès en appel devait se dérouler du 9 au 23 septembre prochain, mais il ne se déroulera finalement pas avant mars 2027. C'est la fin de ce Flash Sport. Une très bonne journée à toutes et à tous.
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6: Et voilà, déjà 19h sur Vive FM avec Vive l'après-midi, l'heure fatidique où Vive l'après-midi range les micros et se promet chaque jour d'être un peu plus professionnel demain. 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C'était Déborah et toute l'équipe de Vive l'après-midi, la seule émission où le sérieux est en pause de café permanente. 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
2: 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Il est 1h.
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